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0: Je m'appelle Laurie. Je dois me présenter au bureau de Monsieur Warren.
1: 30e étage. On vous attend.
0: Vous ne me fouillez pas ?
1: Non, monsieur.
0: Vous voulez ma carte de service ?
1: C'est inutile.

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dans le tapis de feuilles. En sentier gorgé d'eau. Auditeur, auditrice, bienvenue pour cette carte postale sonore dans le massif de l'Estérel. Massif encastré, enchaussé entre la côte varoise, les corniches de Fréjus et les Préalpes. De la terre ocre à la couverture boisée de conifères et de feuillus, massif escarpé ou en couleur trop touristique durant la saison estivale. Mais ici, en plein mois de janvier, je vous amène découvrir avec vos oreilles l'intimité de ce massif. On a toujours l'image de ce massif souffrant de sécheresse récurrente. Mais depuis 2 jours, des pluies diluviennes se sont abattues. À la découverte des sentiers. Loin de la foule, loin des activités humaines.

Et vous marchez ici. Près de la réserve naturelle biologique de Fort Durand.

sur ce sol gravillonneux de couleur ocre. Avec des tons de rouge.

Ici, à nouveau, une zone de feuillus. Parmi les conifères, ce massif revêt en abondance beaucoup de chênes-lièges.

beaucoup d'eau, due à ces fortes pluies diluviennes. Et ici, juste là, à vos pieds, le bord du lac.

L'eau est fraîche. Mais à la faveur de l'hiver, très peu de touristes. À la faveur de l'hiver, la nature semble-t-elle plus proche de vous.

0 mètres d'altitude. Des rafales de vent. Plutôt forte. Car vous vous trouvez au bord d'une plage de galets très ventés. Une trentaine de kilomètres.

ciel gris. Haut, à la fois, vert sombre, avec des colorations marron.

vous marchez délicatement. Sur une petite sente. Gorgée d'eau. Et envahie par un mur épais de végétation de type méditerranéenne. Quelques rayons de soleil avec l'humidité ambiante en suffit pour que les arômes de ces plantes méditerranéennes parfument, embaument tout le sentier. C'est l'odeur de la Provence caressée.

dire de plus, si ce n'est qu'il faut s'éloigner plutôt assez loin à l'intérieur du massif pour éviter la cohue et la cohorte des bruits de moteurs d'activités humaines diverses. Mais ici,

vient de forcir. Il va nettoyer le ciel. Et peut-être vos oreilles vont-elles retrouver l'éclat solaire de la brume.

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2: Il est 5h en temps universel, 7h ici à Paris.
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2: Bonjour à tous, merci d'être avec nous pour le début de ces 3 heures d'actualité internationale. On sera notamment au Liban ce matin, alors que le Hezbollah rejette le cessez-le-feu annoncé avec l'État hébreu et que les frappes israéliennes se poursuivent. Rendez-vous avec notre correspondant à Beyrouth dans 1 heure. Pour l'instant, le journal international, c'est avec vous Martin Gaz, bonjour.
4: Bonjour Clotilde Dumay, bonjour à toutes et à tous.
2: Et à la une, l'opération séduction des pays des Balkans auprès de l'Union Européenne.
4: Un décor de carte postale au bord de l'Adriatique. Un cadre idéal pour faire sa demande. Une demande d'adhésion, bien sûr. Demande faite il y a 20 ans déjà par le Monténégro qui accueille ce sommet et qui paraît le pays le mieux placé pour rejoindre l'Union Européenne. Le pays qui se positionne pour devenir le 28e État européen en 2028. Elle a une également le Proche-Orient et ce cessez-le-feu déjà vacillant au Liban où le Hezbollah rejette l'accord conclu avec Israël à Washington. L'armée de l'État hébreu qui continue ses bombardements au Liban comme à Gaza. Reportage à suivre dans l'enclave où il y a une pénurie d'huile de moteur et d'électricité. Les États-Unis parient à nouveau sur le charbon, combustible d'un autre temps extrêmement polluant. Mais Donald Trump fait un geste envers les industriels du secteur qui figurent parmi ses soutiens les plus actifs. Nous serons aussi dans ce journal à Mayotte où le nombre de cas de paludisme explose. À Bourg-en-Bresse en France où les jeunes agriculteurs sont désabusés face aux responsables politiques. Et à Nantes où les bleus de Kylian Mbappé mordent de la poussière face à la Côte d'Ivoire. Inquiétant à une semaine du mondial de foot? Pas vraiment, répondent les supporters.
2: Monténégro toque à la porte de l'Union Européenne.
4: Et passe en opération séduction, non pas dans la capitale Podgorica, mais dans la station balnéaire de Tivat, au bord de l'Adriatique, où se déroule ce matin le sommet entre l'UE et les Balkans, un sommet axé sur l'élargissement de l'Union Européenne, qui n'a plus accueilli de nouveaux membres depuis la Croatie. En 2013, le Monténégro est le mieux engagé sur la voie de l'intégration. Un bon élève qui aimerait rejoindre la classe européenne en 2028, et qui sort donc le grand jeu pour Emmanuel Macron, le président français, Friedrich Merz, le chancelier allemand, encore Ursula von der Leyen, la présidente de la Commission européenne. Le Monténégro, qui n'est pas le seul pays des Balkans à vouloir rejoindre le club des 27. 27 pour le moment. Envoyée spéciale de RFI au Monténégro, Sofia Katsenkova.
5: Ce sommet s'ouvre ce matin avec une grande question. Comment garder les Balkans occidentaux dans l'orbite européenne alors que l'élargissement reste un processus lent, technique et souvent frustrant? C'est dans ce contexte que la France et l'Allemagne veulent donner une nouvelle dynamique au processus. Leur idée, rapprocher les pays candidats de l'UE avant même l'adhésion complète. Les plus avancés pourraient obtenir un accès privilégié au marché intérieur, participer davantage à certains programmes européens ou assister comme observateur à certaines réunions de l'UE sans droit de vote. Selon des sources proches du dossier, le message est simple. Plus un pays avance dans les réformes, plus l'Union européenne lui donne en retour. Car une partie de la région prend du retard, la Serbie, la Bosnie ou encore le Kosovo. Le Monténégro, lui, veut se présenter comme le bon élève. Il espère toujours rejoindre l'Union européenne en 2028 et le pays attend depuis longtemps. Il est officiellement candidat depuis 2010.
4: Sofia Katsenkova, l'on retrouvera dans un peu plus d'une heure avec Milojko Spajic, Premier ministre du Monténégro, qui sera ce matin notre invité. Le Monténégro qui espère donc devenir le 28e État membre de l'UE en 2028, soit 20 ans après le dépôt de candidature de ce pays de 625 000 habitants.
2: À la une également ce matin, Martin, ce cessez-le-feu qui n'aura pas duré au Liban.
4: Un cessez-le-feu mort-né, à peine annoncé, déjà menacé. La nouvelle trêve entre le Liban et Israël décrétée hier à Washington n'a aucun effet concret sur le terrain où les bombardements israéliens ont fait au moins 8 morts hier dans le sud et dans l'est du Liban. Un soldat israélien a lui été tué. Un cessez-le-feu qui était conditionné à l'arrêt complet des tirs du Hezbollah. Mais hier, le chef du mouvement chiite pro-iranien Naïm Qassem a rejeté l'accord de Washington et réclamé un retrait total des forces israéliennes tout en menaçant le nord de l'État hébreu de nouvelles attaques. Toujours au Proche-Orient, Clotilde, les bombardements israéliens sur Gaza ont fait 11 morts hier. Là aussi, le cessez-le-feu d'octobre dernier est largement bafoué. Plus de 900 personnes ont été tuées, tués depuis l'entrée en vigueur de cette trêve, selon le ministère de la Santé du Hamas. Alors que la semaine passée, le Premier ministre israélien Benjamin Netanyahou a ordonné à son armée de prendre le contrôle de 70% de la bande de Gaza, contre 60% auparavant. Dans l'enclave palestinienne, les Gazaouis font toujours face à de multiples pénuries, notamment d'essence, de gaz et d'huile de moteur qui se vend 1000 dollars le litre sur le marché noir. De l'huile de moteur pourtant essentielle à la production d'électricité. Reportage à Gaza de Ramiel Merari avec l'appui de Frédéric Misselin à Jérusalem.
6: La colère monte dans les locaux de la société à Larouki. Les clients n'ont plus d'électricité et Moussa est venu se plaindre.
7: C'est très difficile pour moi. Ni la machine à laver, ni le téléphone portable ne fonctionnent. J'ai dû payer pour aller charger le téléphone à l'extérieur.
6: Ahmad Alarouki, le directeur, tente d'expliquer la situation.
8: L'armée israélienne a interdit l'entrée des huiles de vidange à Gaza, mais ce n'est pas une substance interdite à tout le monde. Pour nous, fournisseurs privés d'électricité, ce n'est pas autorisé. Mais on permet à d'autres entreprises, de télécommunications par exemple, d'obtenir de l'huile et des pièces de rechange.
6: Avoir de l'électricité pour certains, c'est vital. Iyad, 24 ans, a été blessé par un éclat d'obus il y a un an. Il a de lourdes séquelles physiques qui l'obligent à utiliser plusieurs appareils électriques.
9: Je souffre de fortes crampes musculaires, donc j'ai besoin d'une machine et d'un matelas qui aident à relâcher la tension. L'éclat a touché ma moelle épinière et ma gorge aussi. Je ne peux pas me déplacer et ma voix est affectée.
6: L'entreprise Alarouki fournissait de l'électricité à 200 magasins à Megazi et 3000 particuliers. Rami Almegari dans la bande de Gaza, Frédéric Misselin, Jérusalem, RFI.
2: Dans l'actualité également, Volodymyr Zelensky qui met la pression sur Vladimir Poutine.
4: Le président ukrainien qui a proposé dans une lettre ouverte une rencontre directe à son homologue russe, ajoutant qu'après 4 ans de guerre, l'Ukraine était prête à un cessez-le-feu complet pour la durée des négociations auxquelles il estime que l'Europe et les États-Unis devraient participer. Proposition qui intervient au lendemain de frappes de drones sur des infrastructures énergétiques russes à Saint-Pétersbourg. Ça serait super cette rencontre, répond Donald Trump, tandis que Vladimir Poutine n'a lui pas directement répondu. Le Kremlin a déclaré que Vladimir Zelensky était le bienvenu à Moscou, ce que Kiev a toujours catégoriquement refusé. Le président russe qui doit lui s'exprimer aujourd'hui à Saint-Pétersbourg lors du 29e forum économique de la ville.
2: Il est 7h07 à Paris. Comme à Pretoria, le président kényan William Ruto est en visite en Afrique du Sud.
4: Une visite d'État lors de laquelle le dirigeant a rencontré son homologue sud-africain Cyril Ramaphosa qui ont signé de nombreux accords de partenariat. Les deux hommes sont revenus sur une question d'actualité brûlante, celle des violences xénophobes en Afrique du Sud. Correspondance Valentin Hugues.
10: Si le Kenya a appelé ses ressortissants vivant en Afrique du Sud à la plus grande prudence face aux manifestations xénophobes, lors de sa visite à Pretoria, le président kényan William Ruto a préféré aborder les causes profondes de la migration intra-africaine.
11: Je pense qu'une partie du défi auquel l'Afrique du Sud est confrontée tient au fait qu'il s'agit d'un pays bien plus développé. Il est donc plus facile pour certains de venir ici à la recherche de services et d'opportunités. La solution consiste à veiller à ce que des services et des opportunités existent partout sur notre continent afin que les habitants de ce continent puissent évoluer ensemble sans créer de conflits inutiles.
10: Le week-end dernier, au moins 2 Mozambicains ont été tués dans ce contexte de grande marche anti-immigration à travers l'Afrique du Sud qui parfois se transforme en chasse aux étrangers. Des centaines de Ghanéens ont déjà fui le pays. Le Nigeria ou encore le Malawi annoncent aussi le rapatriement de certains ressortissants. Mais aux côtés de son homologue kényan, le président sud-africain Cyril Ramaphosa fait le choix de temporiser.
12: Les Sud-Africains ne sont pas xénophobes. Notre peuple nous demande, en tant que dirigeants, de résoudre les nombreux défis soulevés par la question de la migration.
10: Le chef de l'État a également annoncé l'envoi de délégations dans les pays voisins pour échanger sur la question migratoire. Valentin Hugues, de retour de Pretoria, RFI.
4: Et les violences xénophobes en Afrique du Sud, sur lesquelles nous reviendrons également avec Cécile Perrault, maître de conférence en études sud-africaines à l'Université de Rennes. Elle sera l'invitée d'Alexandra Branjon dans 3 quarts d'heure.
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2: Les États-Unis, eux, retournent au charbon.
4: Ce qui n'est pas vraiment dans le sens de l'histoire. La Maison-Blanche qui a bien annoncé une nouvelle vague de financement à faveur des énergies fossiles. 700 millions de dollars pour remettre d'aplomb une dizaine de centrales à charbon. Une industrie pourtant sous le feu des critiques en raison de son impact dramatique sur l'environnement et sur la santé. Les ONG climatiques y voient un cadeau aux industriels du secteur qui ont largement soutenu financièrement Donald Trump lors de sa dernière campagne présidentielle. À Washington, Vincent Souriau.
13: Les trois piliers de ce plan charbon, 1. La rénovation de 13 centrales existantes réparties sur l'ensemble du territoire américain. L'administration Trump débloque 425 millions de dollars pour optimiser et pérenniser ces bâtiments. 2. La construction de 2 nouveaux sites en Alaska et en Virginie occidentale et celle d'un terminal charbonnier en Californie, autrement dit une infrastructure portuaire conçue pour la manutention, le stockage et le transport du charbon. 3. Les permis miniers. Depuis son retour au pouvoir, Donald Trump a validé plus de 75 projets d'exploitation minière. Pour quelle raison ? D'après le président américain, il s'agit de garantir la baisse des prix de l'électricité et d'alimenter les secteurs.
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2: Bonjour à toutes et à tous, ici Ismo pour Erdiwa. Et pour l'interview du jour, je suis avec Tiffaine de La Petite Agitée. Bonjour Tiffaine.
3: Bonjour Ismo.
2: Alors toi, tu es là pour nous parler d'un événement qui aura lieu le 13 et 14 juin prochain à La Brouette à Mont-Laurent-d'Iwa. Il s'agit du Marathon de l'Affiche. Est-ce que dans un premier temps, tu pourrais nous faire une petite présentation de La Petite Agitée ?
3: La Petite Agitée, c'est une association qui existe depuis 13 ans et qui se donne pour objet de faire de la transmission autour des arts imprimés. Il y a pas mal de choses différentes au sein de l'association. Il y a un atelier qui commence à être de plus en plus partagé, dans lequel il y a de quoi faire de la sérigraphie, de quoi faire de la typographie, de quoi faire de la reliure, de quoi faire du collage. Et avec tout ça, on peut venir avec son projet pour imprimer des affiches. On peut venir avec son visuel et imprimer des t-shirts. Du coup, il y a un gros volet qui s'ouvre depuis 4-5 ans autour de tout ce qui est art imprimé. Au début, La Petite Agitée, c'était plus la transmission. On avait une caravane bibliothèque qu'on trimbalait sur les événements avec plein de bouquins. Et c'est comme ça que j'ai découvert le fanzine, l'infokiosque, et que ça m'a donné envie, au fur et à mesure, de m'auto-former pour comprendre comment éditer moi-même et diffuser un maximum la création artistique et politique, parce qu'il y a un gros projet aussi social derrière tout ça.
2: Oui, il y a un côté militant qui est clair aussi dans la démarche.
3: Bah, le côté militant, c'est surtout de recréer des nouveaux espaces, parce qu'on est assez enfermé dans nos vies, dans nos rues. L'urbanisme est fait pour qu'on soit de moins en moins en lien. Et c'est lié à toute la période du Covid et des confinements, où moi, je faisais beaucoup de poésie sur scène. Et je me suis vraiment demandé comment on allait faire plus tard pour faire vivre ces mots-là et pour partager nos émotions et nos intimités. Et le spectacle m'a paru complètement... c'était fini presque à l'intérieur de moi. J'avais envie d'aller dans les intimités des gens. Et pour ça, la poésie, j'ai commencé à les mettre sur des cartes, sur des affiches, sur des carnets. Essayer de militer un peu pour le papier et le mot libre. Et c'est comme ça qu'en fait c'est arrivé ce côté partage, transmission, avoir du matériel et pouvoir se retrouver dans des espaces qui libèrent complètement l'imaginaire. Il y a vraiment cette entrée-là on est beaucoup cloisonnés dans nos espaces de vie, on est beaucoup enfermés dans nos logements, dans nos familles, dans nos boulots. Et l'idée c'était de décloisonner tout ça et j'ai jamais avant ça... oser toucher un stylo pour dessiner, j'étais un peu frileuse, j'avais peur. Et je me suis rendu compte avec le temps que, en fait, c'est accessible à tous et à toutes. Et le fait de l'avoir vécu de l'intérieur, ça m'a donné envie au fur et à mesure que la sérigraphie, la typographie, la poésie soient partout, tout le temps dans nos rues et que ça soit un peu accessible tout le temps à n'importe qui. Dans La Petite Agitée, aujourd'hui, et une des entrées sur laquelle je bosse beaucoup, c'est des ateliers qui peuvent se passer à n'importe quel endroit. Là, ces derniers temps, c'était un atelier à la médiathèque, vers Livron, L'Oriole, des endroits où c'est encore plus la ville qu'ici. Et puis, en fait, on a fait un atelier de fabrication d'une couverture de recueil de poésie participatif avec des personnes âgées, et c'était extraordinaire. Parce que c'est des personnes qui n'avaient jamais dessiné, cette matière-là, elles ne la connaissaient pas. Et on s'est complètement libérés, c'était des espaces d'échange forts. Je vais bosser sur des ateliers, par exemple, de livres-in, où là, j'invite les gens à venir dans mon atelier pendant 2 jours. Et je drive, j'arrive avec des exercices, on fait des jeux de poésie, des jeux de dessin. Et le but de nos 48 heures de retrouvailles, c'est d'oublier le quotidien et d'apprendre, de faire ensemble. même pas d'apprendre, parce qu'on fait. On fait du dessin, on fait de l'écriture, on fait du collage, on fait de la typographie, on fait de la sérigraphie. Et à la fin des deux jours, on a créé un livre sous forme de fanzine, parce qu'il y a la culture DIY qui est très très présente. Et sans ordinateur, on a un bouquin qui fait 90 pages, quoi.
2: Waouh.
3: Ouais, c'était la première expérience en mars, où il y a 6 personnes qui se sont prêtées au jeu. Et donc, en 2 jours, on crée. Et après, moi, en 2 jours, j'imprime et je façonne à l'atelier. Et en 4 jours, on a un bouquin imprimé en 100 exemplaires, qui est sous forme de, ouais, de création collective.
2: Ah, waouh, c'est incroyable. Je te sens hyper enthousiaste en énumérant ce projet et ces projets-là. Ça, c'est le côté apprendre et faire. Et donc, c'est le volet transmission.
3: Oui, c'est ça.
2: Il y a aussi le volet impression, qui est quand même...
3: Oui.
2: Qui en fait partie, bien sûr, mais qui est quand même un des points importants de votre association. Vous êtes combien dans l'asso?
3: Moi, je porte beaucoup l'asso toute seule aujourd'hui,
2: ah, oui.
3: Mais avec des alliés. C'est-à-dire que j'invite les gens à rêver avec moi. Et c'est un peu le cas du marathon, où là, il n'y a pas des personnes de la petite agitée, il y a des personnes de vraiment plein de structures de sérigraphes, de typographes qui viennent de plusieurs régions. Mais j'invite les gens à venir dans mon atelier et si ça les branche, on continue, on y va et on est alliés, quoi.
2: Ok, donc justement, moi je parlais du volet impression,
3: oui,
2: pour faire le lien justement avec le marathon de l'affiche, qui aura lieu, donc, comme je l'ai dit au début d'émission, le 13-14 juin prochain à la Brouette à Mont-Laure.
3: Voilà.
2: Ça, c'est un gros truc pour vous.
3: Ben, en fait, c'était un petit peu... Enfin, on a organisé pendant 3 ans un événement qui s'appelait Tipon Tampon à la Griotte. C'était extraordinaire, c'était beau, c'était plein d'amour, plein de poésie, plein de mélange. Et puis, là, il y a une autre phase qui s'ouvre, avec toujours l'idée de réunir des gens. C'est pour ça qu'on est allé à la Brouette, à Mont-Laure, pour se retrouver dans un endroit qui est plus dans les bois. On va avoir aussi une autre inspiration qui va surgir. La Griotte, c'est génial. L'atelier, il est basé à la Griotte. Et c'est aussi grâce à ce lieu que tout ça peut exister. Parce que c'est une friche, qu'il y a de la poussière, que c'est du béton, qu'on est, comment dire, on est dans un lieu de fabrique avec d'autres artisans qui font du métal, qui font du bois. On partage des choses qui sont en dehors de ce qu'on connaît. Et à la Brouette, à Mont-Laure, il y a un hangar qui a été retapé, par Steven depuis toutes ces années, qui est hyper chouette, c'est du bois et tous les concerts se passeront dans le hangar. Et nous, on va investir plutôt l'espace, je dis jardin, je dis bois. On va poser un chapiteau dans les bois de la Brouette. Et sur le terrain, on va poser un salon de micro-édition dehors. Et du coup, l'inspiration, elle est différente. Mais le principe, c'est quand même des ateliers, du matériel, de la sérigraphie, de la typographie, du pochoir inversé, du collage, des petits objets qu'on peut manipuler, des gens qui viennent présenter leur création, comme ça peut aussi nous inspirer. Et puis pendant 48 heures, on est là. On peut venir poser sa tente, on peut rester dormir sur place. Il y a quelque chose qui nous fait sortir complètement du quotidien.
2: Ça a l'air vraiment chouette. Est-ce que tu peux nous expliquer qu'est-ce que c'est le concept de marathon de l'affiche ?
3: Ben, marathon, c'est plutôt le côté passage de relais et équipe que le côté concurrence. L'idée, c'est d'enfiler des casquettes, des jogging, des baskets, de se mettre un dossard sur le dos et puis on va créer. Nous, on amène des idées, on amène du matériel, on amène... Donc, il y a pas mal de personnes qui seront là, qui sont des personnes qui connaissent, qui savent, qui ont eux-mêmes ou elles-mêmes leur atelier... à Grenoble, dans le Tarn, en Haute-Loire, et aussi des personnes du coin, parce qu'il y a pas mal de sérigraphes du coin. On est un peu en team, quoi. Je réunis un peu aussi tous mes copains qui font ça pour qu'on se donne 2 jours pour créer ensemble. Et puis, on invite le public à venir jouer avec nous.
2: Même si on ne connaît pas les bases de la sérigraphie, mais qu'on a envie de venir faire de l'expression artistique avec vous, il y a une invitation dans ce sens-là.
3: C'est exactement ça. Il n'y a pas vraiment de mot d'ordre, mis à part création collective. Donc l'idée, c'est de... On, par exemple, on fait une affiche en sérigraphie et puis on la laisse. Et peut-être quelqu'un va la prendre et va faire de la typographie par-dessus. Donc ça va créer plein de modèles plus ou moins uniques, parce qu'en sérigraphie, en typographie, on peut quand même faire de la série, on peut quand même imprimer 20, 30, 40, 50, 100. Nous, on amène tout le matériel et ensuite, on crée ensemble. Un des mots d'ordre qui est un des jeux que j'aime bien, c'est pas d'ordinateur. On fait tout à la main. On en va insoler les cadres au soleil aussi, donc se servir de l'endroit dans lequel on est. Parce que quand on est dans nos ateliers, en tout cas en sérigraphie, on vit beaucoup les éléments. S'il fait trop chaud, s'il fait trop humide, s'il fait trop froid, il y a tous ces éléments-là qui viennent intervenir et donc ça crée toujours des surprises. Là, on va faire ça aussi. On va aussi se surprendre, quoi. Même nous qui savons, on va aussi se surprendre à aller expérimenter, à dire « Ah, et si on faisait ça ?»« Ah ouais, j'ai jamais fait. » »« Ok, on va essayer. » Ça marche, ça marche pas, on y va, quoi. Et souvent, on est surpris.
2: Il y a un côté très organique dans ce que tu décris. Et est-ce que pour les auditeurs qui sont pas très familiers de ces techniques, tu peux brièvement nous expliquer qu'est-ce que c'est la sérigraphie et qu'est-ce que c'est la typographie?
3: Alors la sérigraphie, c'est un principe d'impression par... en fait, on grave des cadres grâce à une émulsion qui est photosensible. En gros, c'est de la chimie. Et grâce à la chimie, on arrive à imprimer des visuels très précisément sur du papier, sur du textile, sur du bois, sur des murs. On peut vraiment imprimer partout avec la sérigraphie. Et reproduire du coup. La base de la sérigraphie, c'est la soie, c'est un tissu qui est tendu sur un cadre et du coup ça permet de créer des mailles et ces mailles nous servent à créer un pochoir.
2: Ah voilà,
3: c'est un peu le principe du pochoir.
2: Voilà. OK.
3: Contrairement à la typographie qui elle va plutôt être une technique d'impression par le relief. Donc là la typographie c'est des lettres qui étaient utilisées ça fait 100 ans, 150 ans, c'est les vieilles techniques d'impression avant que l'ordinateur existe.
2: C'est un peu des techniques de gravure.
3: Eh ben, ça pourrait être un peu la même chose que la gravure, puisqu'on travaille sur le relief. Mais en gravure, on va travailler aussi avec le vide. On va travailler, par exemple, en eau-forte, on travaille avec les sillons, on travaille avec ce qu'on creuse. En typographie, on imprime des lettres qui sont en fait des lettres en bois ou en métal. Qui sont des polices qui sont déjà faites, des polices de caractère qu'on cale sur une presse. Ensuite, on vient ancrer avec de l'encre à huile et pif, grâce à la pression, au rouleau, on va imprimer des lettres, quoi. Donc, on pense tout à l'envers.
2: Ah oui, bah oui, et forcément.
3: Oui, voilà pour la typographie. Et il y aura aussi de la risographie. On a une équipe qui vient de Heure, là, Système Sensible, qui a une risographie mobile. Et en fait, c'est comme un duplicopieur. C'est une machine qui fonctionne avec de l'électricité, du coup, qui est un peu comme, on pourrait dire vulgairement, de la sérigraphie mécanisée. Du coup, ça imprime avec des encres naturelles, à base des encres végétales à base de soja, qui imprime, mais couleur par couleur. Si on veut faire du noir, du rouge, du bleu, hop, on imprime d'abord le noir, on change de, on remet notre feuille, hop, tac, tac, tac.

0: calligraphie, de la typographie, de la risographie, mais pas que.
1: Ah, il y aura aussi du pochoir inversé, ces techniques de pochoir qui sont utilisées par Aline Détring, qui travaille beaucoup avec les parcs naturels régionaux pour faire de la sensibilisation à la nature. Donc du coup, c'est du pochoir, on découpe une forme et ensuite on l'imprime à l'inverse.
0: Ah ouais.
1: Elle fait beaucoup ça avec des enfants. Du coup, voilà, il y aura cette technique-là. Il y aura aussi de la fabrication d'encre végétale. Donc là, il y a toute une équipe qui bosse depuis longtemps sur des recherches de techniques pour s'autonomiser sur la fabrication des encres en sérigraphie et un peu en typographie, mais du coup beaucoup en sérigraphie.
0: Ah, ça c'est intéressant ça.
1: Il y aura aussi du collage. Je sais pas si j'ai le droit de le dire, j'ai pas envie de vendre tout, mais ouais, il y a les collègues des archives de la zone mondiale qui ont sacré paquet d'archives de concerts punk et du coup qui proposent de venir avec plein de matières à découper dans les vieilles archives des BRU, tout ça, et du coup pour s'en servir soit pour le fanzine, soit pour les affiches. Et puis, qu'est-ce que j'aurais pu oublier d'autre ? J'ai parlé de la RISO pour le fanzine, mais ce sera aussi possible de s'en servir pour les affiches.
0: Si je viens avec un vieux t-shirt blanc...
1: De
0: faire de la sérigraphie dessus.
1: Oui, il y aura aussi un double stand de sérigraphie textile. Il y a les copines de l'Insoloutre qui viennent du Tarn avec des visuels de tarés trop beaux qui impriment tout à l'encre à eau, qui feront une session avec leurs visuels. Et puis aussi, dans le cadre du festival, je pense qu'on mettra des cadres à disposition pour des visuels qui nous plaisent, pouvoir les passer sur des cadres en textile et du coup les imprimer directement sur les vêtements du public. Donc il y aura une fripe, mais ramène ta fringue. Tout ça sera aussi à prix libre, bien sûr, et c'est possible de venir faire sérigraphier son t-shirt et de repartir avec un souvenir de l'événement.
0: Sympa.
1: Oui, c'est vrai que tu disais il y a un côté organique, mais en fait il y a aussi un côté performatif et expérimental. Rien n'est décidé à l'avance, même nous moi je porte le projet, mais j'ai invité pas mal de personnes à venir rêver avec moi, et même si ensemble on va savoir ce qu'on va proposer, on sait pas vraiment ce qui va se passer puisque c'est avec le public qu'on va le faire. Et après, on va se surprendre tous et toutes. Je pense que là, un petit jeu, se faire des équipes, tirer des thèmes au sort, voilà, ça va être ce marathon, ça va être aussi l'occasion de se laisser surprendre en disant allez là, on est assez nombreux, et si on faisait une énorme affiche, je sais pas, de 4 mètres sur 3, allez.
0: Voilà. Il y a un côté spontanéité et improvisation qui est indéniable lors de ces deux journées, en fait.
1: Oui, et par rapport à ce que tu disais, est-ce qu'on a besoin de savoir faire? Est-ce qu'on a besoin de savoir dessiner? Non, au contraire, si on n'a jamais fait, si on n'a jamais pratiqué, l'idée c'est de venir avec qui on est et en fait de se laisser porter par ce qui se passe. Et si on a juste envie de regarder, on peut juste regarder. Si on a envie de faire, on peut faire. C'est l'idée aussi que ça soit sur deux jours, c'est que c'est pas forcément facile d'aller dans la création, surtout quand il y a d'autres gens autour. Il peut y avoir du jugement de soi, il peut y avoir de la peur. Et ben là, l'idée c'est que le chapiteau, il est rempli d'ateliers. Il y a des gens qui sont identifiés comme étant des personnes qui savent, qui ont déjà expérimenté, qui savent où est le matériel, qui savent orienter un petit peu, et des personnes qui vont venir peut-être attraper, ah tiens, moi j'ai eu cette idée, mais je sais pas trop comment faire, est-ce qu'on peut le faire ensemble ? Voilà, l'idée c'est vraiment d'arriver avec qui on est et de voir ce qui se passe. Et si on n'a pas envie de le faire, on n'est pas obligé. On peut aussi venir aller regarder sur le salon le petit marché des impressions, ce que font les gens. Il va y avoir à manger sur place. Il y a une cantine qui vient faire à manger le samedi. Il va y avoir des conserves. On a un peu aussi cette liberté de voyager et de se laisser un peu porter par l'énergie du week-end. Et l'idée, c'est de se réunir, quoi.
0: C'est des rencontres.
1: Ouais, hein. Même pour nous, c'est des rencontres à Tipon Tampon. On a souvent dit, on est frustrés de pas faire ensemble, on est frustrés d'organiser un événement pour le public. Et finalement, on avait un peu de mal à se rencontrer. Là, l'idée du marathon, c'est on est tous et toutes au même endroit. Et moi, j'ai pas du tout prévu ce que j'allais proposer. Je sais pas avec qui je vais bosser. Pour autant, on prend un cadre, on imprime avec un bout de scotch. Pour autant, on se laisse complètement porter, quoi.
0: Et tu me disais pourtant en off qu'il y a pas mal de personnes qui vont venir donc de l'extérieur.
1: Oui.
0: J'imagine des associations également, des un peu des spécialistes de ces différentes techniques. Ça représente à peu près combien de

0: personnes qui viennent de l'extérieur comme ça? T'as une idée?
1: Oh là là, je sais pas. Mais moi, j'ai lancé une invitation hyper large à tous mes copains et mes copaines qui font ça. Et il y en a plein qui ont répondu à l'appel. Donc, on voit pas la radio, mais j'ai un grand sourire sur le visage. Parce que j'ai, voilà, il y a l'insoloutre qui vient du Tarn. Il y a les archives de la zone mondiale qui viennent avec aussi toutes leurs distros qui sont eux à 10. Il y a Carotide qui va venir, qui vient de Biarritz. Il y a le Garage L qui vient de Forcalquier. Il va y avoir les ateliers Fluo qui viennent avec la sérigraphie autonome et eux, ils font des encres végétales. Ils ont travaillé beaucoup sur les recettes d'encre végétale pour pouvoir être de plus en plus autonomes sur nos modes d'impression. Il va y avoir Aline Détrine qui vient de Saillan, il y a Lorraine Chano qui vient de Mirabel et Blacon, il y a aussi plusieurs personnes de l'usine à billes. Voilà, ça fait, il y a la librairie de la Petite Agitée aussi, qui est pas venue dans le Divois depuis super longtemps, mais du coup c'était l'occasion de les inviter. Il y a Système Sensible dont j'ai parlé tout à l'heure qui vient dehors, mais peut-être on refera un peu le détail tout à l'heure, mais je sais pas, je pense qu'il y a une bonne quarantaine de personnes. Il y a les démons aussi qui a son atelier à Pont-de-Car. Donc aussi des personnes qui vont travailler, dont on connaît pas forcément l'existence, qui sont là sur le territoire, Sugart, voilà. Et qui seront là.
0: Qui seront présents.
1: Testés avec nous.
0: Et d'où cette idée de rencontre. Mm.

0: rappelle aux auditeurs que je suis avec Tiffaine de La Petite Agitée, que nous sommes en train de parler du marathon de l'affiche qui aura lieu le 13-14 juin, deux jours de rencontres, d'échanges de savoir, de faire ensemble, de spontanéité, mais également de concerts, de spectacles. Waouh, ça va être riche ce week-end.
1: Explosif.
0: Tu penses qu'on peut éventuellement détailler un petit peu comment vont se passer ces deux journées ?
1: Alors, on ouvre les portes le samedi 13 juin à 10h. Et à partir de là, le marathon commence. Il y a un salon c'est un marché des impressions. Il y a une quinzaine de personnes, de stands qui viennent pour présenter leur travail, de la gravure, de la sérigraphie, de la distro, de l'infokiosque, du vinyle, du CD, de la sérigraphie. Il y a du coup une quinzaine de personnes qui viennent tenir des stands. Et puis toute la journée se déroule. Il y a la cantine de la Parallèle qui va venir proposer un repas solidaire le samedi midi et le samedi soir, en soutien à leurs activités sur le territoire. Et puis le samedi soir à partir de 19h, si on veut continuer le marathon, on pourra continuer, on verra qui est motivé, comment. Mais on enchaîne sur la soirée concert. Et là, on va commencer par le Silence des Pantoufles. C'est un duo radiosonique qui est porté par Cécile Jarsaillon et Antoine Chao, qui viennent de Nantes et de Paris. Et ils s'autonomment Noise Antifa. C'est une performance radiosonique en réaction à la montée du fascisme pour guitare expérimentale, pédale, trompette dégradée, mâchoire d'âne, mégaphone et archives radiophoniques. Voilà, donc on connaît la phrase, hein, pire que le bruit des bottes. Le silence des pantoufles. Donc je suis ravie de les accueillir, qui viennent jouer dans le coin. Ensuite, on va enchaîner avec une performance acrobatique dessinée. Là, c'est Sabrina Benhajali qui vient avec Benjamin Flao. Ils vont faire une performance cirque et dessin. Je sais pas si je dois en dire trop, mais l'idée c'est de travailler, donc comme le mot performance le dit, sur de l'improvisation. Avec Sabrina qui fait de la corde molle et Benjamin qui va travailler certainement avec des encres magnétiques. Il y a aussi tout un lien avec l'événement, la projection et de la poésie. L'idée, c'est de se nourrir de la journée et de voir ce qui sort.
0: Ah ouais, donc ça va être la matière qui va donner de l'inspiration peut-être au spectacle.
1: Voilà.
0: Parce qu'on parlait tout à l'heure de quelque chose de très organique, mais voilà. Ce que fait Benjamin Flao, c'est également très organique dans ses dessins, dans la matière qu'il choisit d'utiliser, et lui-même, en général, ne sait pas du tout ce qui va se passer.
1: Tout l'art de la performance.
0: Ouais.
1: Et ensuite, on enchaîne avec un groupe qui vient plutôt de Montpellier, qui s'appelle Fer Vent. Et là, c'est un trio, Noise Grunge Band, s'autonome. Une poésie qui sort les crocs, faite de riffs incisifs par une rage explosive. Si leurs racines sont ancrées dans la noise des années 90, ils incarnent un revival du rock dans l'air du temps. Donc c'est assez rock. C'est Elisa Gigi qui était déjà venue jouer à la griotte il y a 2 ou 3 ans avec son solo, Gigi. Donc Elisa, elle est au violon et elle est accompagnée de Vincent Concaret à la batterie et Luca Pelletrie à la basse. Voilà, donc pareil, c'est l'idée d'aller dans... La noise, c'est particulier, le rock, c'est aussi des espaces, je trouve, forts. Et là, je pense que ça va être chouette.
0: Mais on reste toujours dans la thématique organique. Hein,
1: ouais, c'est fait, ça.
0: Hein. c'est génial, hein, pour les yeux, pour les oreilles, et puis pour le palais avec la Parallèle.
1: Voilà, c'est ça.
0: Donc il y a pas mal de sens qui vont être sollicités lors de ce week-end.
1: Et puis ensuite, le dimanche, donc là, on ferme... C'est pas des soirées qui se terminent très tard, c'est un peu aussi l'idée d'être sur un week-end où, en fait, le lendemain, on enchaîne. Je pense, les concerts jusqu'à minuit. Et puis après, s'il y a des personnes qui veulent rester dormir pour être là le lendemain, il y a un peu de quoi poser sa tente, il y a un parking pour mettre des véhicules. C'est aussi l'idée d'être ensemble et de pouvoir rompre avec le quotidien. Puisque le dimanche, on réouvre à 10h.
0: Okay.
1: Et puis là, c'est reparti pour le marathon. On avance un peu comme ça, avec ce qu'il y a, avec les gens qui sont là. On rechausse nos baskets et nos dossards. Je ne sais pas s'il n'y aura pas un petit, genre une petite course de vélo d'appartement, ce genre de truc. Je ne sais pas, mais venez avec vos idées, auditeurs, auditrices. Si vous avez envie de faire un truc débile au marathon ou pas débile, c'est open. Et ensuite, donc il y aura encore à manger le dimanche midi. Et ensuite, il y aura un spectacle vers 16h. C'est trois petits tours et puis sans fond. C'est un spectacle d'art de rue qui est proposé par la compagnie Carnage Productions. Donc voilà, deux personnages, un camping-car. Et puis, on va clôturer le week-end. Et l'idée, c'est de faire une célébration. Et l'idée, c'est de se retrouver vers... on n'a pas calé l'horaire encore, mais vers 18h. Pour célébrer ce qui s'est passé, regarder toutes ces affiches, les toucher, ranger le matériel, nettoyer ensemble et vraiment clôturer. Et comme ces affiches, ben nous on n'a pas prévu de faire une expo dans un lieu particulier. On n'a pas prévu de les garder en fait. Elles sont faites pour vivre. L'idée c'est de vendre toutes les affiches à la fin du week-end.
0: Ah, génial.
1: Voilà. Et que les gens puissent repartir avec cette matière-là.
0: Mais déjà de faire ce bilan, en fait, cette conclusion collective, mm-hmm. où les gens peuvent voir un petit peu le travail des copains qu'ils n'ont peut-être pas eu le temps, tellement ils avaient la tête dans le guidon lors de la création de leur affiche, ça c'est chouette de prendre ce moment-là. Ça semble déterminant même, quelque part, et ça donne du sens au week-end.
1: Ben, on ouvre et puis après on ferme. Les impros, c'est comme ça. Les impros, souvent, on détermine le début et on détermine la fin. Plus ou moins. Puisque l'impro, en fonction de ce qui va se passer, la fin sera pas forcément la même que celle qu'on a imaginée. Et du coup, l'idée de la clôture, de la célébration, il y a ce truc dont tu parles de être ensemble jusqu'au bout, quoi. Et en vrai, en sérigraphie, par exemple, c'est génial, c'est hyper satisfaisant. Quand on imprime, par exemple, moi, je fais beaucoup de sérigraphie mobile sur les événements. On imprime, c'est hyper satisfaisant. C'est là, hop, on met de l'encre, bim. Mais en fait, toute la préparation et tout le rangement, le nettoyage, le dégravage des cadres, c'est aussi une part hyper invisible de l'iceberg qu'est la création, quoi. Je sais pas si on fera tout ça ensemble, mais l'idée c'est quand même vraiment de finir et puis à 20h on rentre chez soi et ça y est, on repart sur notre vie quotidienne avec peut-être des idées pour la suite, des envies, des rencontres qui se sont passées. Ce que j'ai pas dit, c'est que il y aura de quoi aussi, il y aura un bar sur place pour boire un peu des coups, des softs, voilà, pour être bien aussi, parce que 13-14 juin, j'imagine qu'il fera beau. Et puis que...
0: Est-ce que l'entrée est complètement libre lors de ce marathon ? Comment
1: Alors,
0: ça
1: c'est
0: se passe
1: prix libre.
0: C'est prix libre.
1: Ouais, le prix est libre pour le marathon. Et le prix sera libre aussi pour tout ce qu'il y a à manger.
0: Et pour les concerts ?
1: Et pour les concerts, c'est tout le même pack, en fait.
0: D'accord.
1: L'idée, c'est que ça soit inclusif et que tout le monde puisse venir. L'idée, c'est quand même qu'on puisse sortir des sous pour pouvoir rémunérer tout ce qui concerne l'événement. Payer les personnes qui ont besoin d'avoir des sous, payer les structures, le chapiteau, le lieu pour qu'on puisse aussi tous et toutes manger à la fin du week-end.
0: Ah oui, parce qu'il y aura un chapiteau qui sera déployé.
1: Oui, on pose un chapiteau dans les bois, ouais, enfin sur le terrain.
0: Ok, wow, super.
1: Ouais. Bah, c'est le chapiteau qui abrite le marathon. Sous le chapiteau, il y aura tout le matériel pour faire le marathon.
0: Et est-ce qu'il y a... Est-ce qu'il faut réserver si on veut faire ce marathon, si on est voilà,
1: non.
0: Lambda
1: Non.
0: On peut venir comme ça et...
1: On peut venir comme ça, juste il faut prévoir du cash parce qu'évidemment on est à Mont-Laure et il n'y a pas de tirette et nous on n'a pas de carte bleue. Du coup, prévoir un peu de sous et éventuellement pas venir avec trop d'animaux de compagnie parce que souvent c'est aussi cool de enfin s'il y a des enfants voilà de faire un peu attention les uns les autres mais l'idée c'est quand même que ça soit hyper inclusif et que on puisse en parler s'il y a des gens qui ont moins de sous, des gens qui ont plus qui ont envie de financer les événements. Et pareil, les affiches, on les vendra et tout l'argent est reversé et dans une caisse et puis bah s'il reste des sous à la fin, on verra bien ce qu'on en fait mais l'idée, c'est que ça soit prix libre, libre.
0: Et tu disais inclusif, donc les enfants sont naturellement les bienvenus
1: bien
0: également
1: sûr.
0: Pour
1: oui.
0: participer, pour amener leur énergie qui nous fait du bien également.
1: Sûr. Oui, bien sûr, les enfants. Les enfants, c'est les premiers à être hyper contents d'aller aux ateliers. En fait, souvent, les parents poussent les enfants et puis ensuite disent « Non, non, moi, je veux pas le faire. » Nous, on va pousser aussi les parents à venir aux ateliers. Mais évidemment, on est dans un endroit qui est assez safe parce qu'on est dans la nature. Du coup, il y a de l'herbe. Enfin, l'espace, il est grand, mais il n'y a pas de voiture, il n'y a pas de circulation. Et il y aura un espace pour les enfants pour qu'ils puissent aussi s'amuser, dessiner, patouiller, tamponner, faire des trucs aussi et des affiches, d'ailleurs, voilà.
0: C'est un grand espace de rencontre que vous nous offrez, la Petite Agitée, lors de ce week-end du 13-14 juin à Mont-Laure. La proposition de participer activement à ce marathon de l'affiche en faisant soit de la sérigraphie, soit de la typographie, soit les deux. Mais si on est un peu frileux de ça, juste venir, voir comment ça se passe, rencontrer les différents intervenants, boire un verre, écouter le concert de Fervent ou du Silence des Pantoufles, regarder le spectacle de Benjamin Flao
1: Sabrina Benedjali.
0: Et Sabrina.
1: Fragile d'ailleurs, j'ai pas dit le nom, c'est Fragile la performance.
0: Fragile. N'hésitez pas à venir, même si vous voulez pas participer au marathon de l'affiche, mais il y aura de choses très très très intéressantes à observer, à écouter, à regarder.
1: On a les affiches devant les yeux, puis je rigole parce qu'on a commencé déjà notre marathon, nous,
0: un petit
1: peu. Et on a déjà fait plusieurs affiches différentes, donc vous étonnez pas si vous voyez un coup une affiche orange, et un coup une affiche verte, un coup une affiche rose fluo. C'est qu'on s'est déjà un peu amusé à proposer plein d'affiches différentes. Et j'en profite aussi pour nommer un petit peu les personnes qui seront là aussi sur le petit marché des impressions, et qui seront là pour driver, pour venir avec du matos, il y a donc Les Démons, L'Art Tempi, Aline Détring, L'Insolutre, Système Sensible, La Graffeuse, normalement, Atelier Fluo, il y aura l'Infokiosque d'ici, La Petite Agitée, Carotide, Lorraine Chano, Sugart, une partie de la sérigraphie autonome, Le Garage L, les archives de la zone mondiale, Ouloul. Et puis encore d'autres, certains et certaines que j'ai oubliées ou que je laisserai se présenter au moment du marathon. Mais en tout cas, ça fait une belle équipe.
0: Ah ouais, ça fait une belle équipe, hein. Waouh ! Sérigraphie, typographie, risographie, atelier, collage, création collective, salon de micro-édition. Oui, ça va être intense, j'ai l'impression, ce week-end.
1: Oui, j'ai hâte.
0: Pour les personnes qui peut-être auraient pris cette interview en cours ou qui souhaiteraient avoir plus d'informations sur comment est-ce que ça va se dérouler, est-ce qu'il y a un site internet peut-être où ils peuvent avoir un peu plus d'informations ou le programme?
1: Oui, alors je rappelle que ça se passe à La Brouette, 320 chemin du Vieux-Mont-Laure à Mont-Laure-en-Diois. Ça sera fléché à partir du centre du village. Il y a le site de La Brouette, labrouette.net, et il y a aussi le site de La Petite Agitée, lapetiteagitée.fr. Et là, il y a une rubrique marathon. Les infos sont mises un peu en vrac, mais au fur et à mesure aussi, on viendra un peu plus détailler. Mais en tout cas, c'est possible d'avoir l'adresse, des liens vers les spectacles et les concerts qui auront lieu, et le nom un peu des gens qui sont sur place. Puis ça donne un petit peu aussi des idées.
0: Ben oui, il y aura peut-être même des liens sur les différentes structures, des gens invités.
1: Oui, carrément.
0: Eh ben super,
1: voilà.
0: C'est le
1: Welcome,
0: marathon de l'affiche. Marathon de l'affiche le 13-14 juin prochain à La Brouette, à Mont-Laure-en-Diois.
1: Merci Ismo.
0: Merci Tiffany.
2: Le 26 avril 1937, c'était comme tous les dimanches, jour de marché à Guernica. À 5 heures de l'après-midi, depuis les quatre collines qui entourent Guernica, 44 avions de la Légion Condor nazie allemande et 13 de la Légion fasciste italienne apparaissent en appui du coup d'état du général Franco contre la jeune République espagnole. C'est la première coalition des extrêmes droites fascistes européennes.

0: que bombardèrent systématiquement la population.
1: Franco demande aux nazis, la Légion Condor, de bombarder systématiquement la population civile. C'est la technique du tapis de bombe, terroriser et massacrer la population civile comme à Gaza aujourd'hui. Discours d'Hitler et Mussolini le 6 juin 1939 pour célébrer le retour d'Espagne de la Légion d'honneur.

0: próximo comprenderá la magnitud del sacrificio y entonará sus cantos de agradecimiento.
1: Le monde dans un futur proche comprendra la grandeur du sacrifice et entonnera le chant de la renaissance. On dirait du Trump ou du Milley ou du Cast aujourd'hui au Chili, mais c'est du Franco en 1939.
2: Chers amis, il doit y avoir dans cette salle beaucoup d'amis de l'Espagne qui ne sont pas prêts d'oublier cette soirée tragique du 18 juillet 36 où nous entendions la radio nous dire « Madrid ne répond plus ». Ce n'était pas une escarmouche locale, et nous l'avions compris, qui ensanglantait l'Espagne. Mais c'était l'offensive armée du fascisme hitlérien qui commençait, et de l'intervention d'Hitler et de Mussolini en Espagne, la preuve fut bientôt apportée. Les aviateurs portaient l'uniforme italien et allemand sous la combinaison de vol. Malgré les preuves tangibles de l'intervention d'Hitler et de Mussolini, ce fut la non-intervention des démocraties.
1: La non-intervention des démocraties occidentales. Madeleine Brown, donc députée communiste et vice-présidente de l'Assemblée nationale, en France, à la libération. La libération, pas pour tout le monde, puisque les démocraties occidentales ont décidé de laisser Franco au pouvoir avec 40 ans de dictature qui ont suivi. Le coup d'État et le golpe est proclamé le 17 juillet 36 par le général Franco depuis le Maroc espagnol. La répression franquiste commence. Viva la muerte et le cri de ralliement des putschistes. La puissante Radio Sevilla tombée aux mains des fascistes devient le média de propagande franquiste. Le général franquiste Queipo de Llano y déversera quotidiennement des diatribes anti-républicaines.
3: El general Don Gonzalo Queipo de Llano.
4: Nuestros valientes legionarios irregulares han demostrado a los rojos cobardes lo que significa ser hombres de verdad. Y de paso también a sus mujeres. Esto está totalmente justificado porque estas comunistas y anarquistas predican el amor libre. Ahora por lo menos sabrán lo que son hombres y no milicianos, maricones. No te van a librar.
1: Ça, je vais pas le traduire. C'est trop ordurier, on a déjà Europe 1 et CNews. Alors la radio en 1939 devient une arme de guerre psychologique pour les fascistes. Et c'est sur cette même Radio Sevilla que le général Queipo de Llano condamnera à mort mon grand-père Thomas, le père donc de ma mère Felisa.
5: Oh là là, quelle histoire! J'aimerais pas avoir à recommencer, Bichon.
6: Eh non!
5: Oh non, j'ai pas envie de revoir ça.
6: Hein. Ouais, non, t'inquiète pas.
5: Non!
1: Eh ben non, il y a 10 ans, quand j'ai enregistré les souvenirs de ma mère, Felisa, je pensais pas que ça allait recommencer. Mais aujourd'hui, heureusement, elle est, disons, légèrement Alzheimer et elle se rend pas compte, effectivement, ça recommence. Et qu'il va falloir se battre, peut-être, comme l'a fait son grand-père, enfin mon grand-père, son père Thomas, ou subir l'exil, comme elle l'a subi, elle, pendant des années. Et ça, il ne faut pas l'oublier.
2: Oui, ça, il ne faut pas...

0: Misha. D'abord, un regard. Pourtant, paupières closes, voit-elle ce qui l'entoure. L'instant se pose entre ce que l'on voit et ce qui attend, ce qui se dit et ce qui se tait. L'oiseau léger, le champ des couleurs, le vase, les fleurs, la beauté piégée, poudre de riz, entre offrandes et parfums, des ornements précieux. Voile et transparence, trop de paix dans ce silence, est-ce la douleur de savoir, dans ce tout voluptueux, la geisha, baignée du monde des arts, s'incarne-t-elle dans la méditation d'un chat ?
1: Il n'y a que dans les jingles qu'on vous casse les oreilles.

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3: Le journal international avec vous, Martin Guez, et à la une, le Liban, théâtre de désespoir pour la jeunesse du pays.
4: Des ados et des enfants qui montent sur les planches à Beyrouth pour dire l'indicible et les blessures invisibles de cette nouvelle guerre du Liban, débutée le 2 mars dernier, et qu'aucun des deux cessez-le-feu négociés à Washington n'a arrêté. Le dernier du nom date d'hier, mais il est déjà remis en cause par les bombardements israéliens et par la riposte du Hezbollah, qui refuse catégoriquement cet accord. Nous serons aussi dans ce journal au Pérou, à deux jours du second tour de la présidentielle. La candidate de la droite, Keiko Fujimori, fait la course en tête dans les sondages, notamment dans les grandes villes. La riposte face à l'épidémie d'Ebola s'accélère dans l'est de la RDC, même si la réponse de l'OMS est freinée par certaines résistances des habitants, vous l'entendrez. Notre dossier nous mènera ensuite à Pékin, la Chine qui mise sur le stockage d'énergie, nous expliquera Cléa Broderst. Et puis enfin en tennis, duel de costaud en demi-finale de Roland-Garros entre le favori allemand Alexander Zverev et le tchèque Jakub Mencik. Présentation en fin de journal.
3: Comme si de rien n'était, donc la guerre au Liban se poursuit malgré un nouveau cessez-le-feu.
4: Le premier cessez-le-feu conclu le 17 avril n'avait jamais été vraiment respecté. Le second, conclu hier entre négociateurs libanais et israéliens à Washington, n'est pas plus respecté. Les bombardements israéliens ont fait au moins 8 morts hier dans le sud et dans l'est du pays. 7 morts ce matin près de Tyr. Un soldat israélien lui a été tué. Un cessez-le-feu qui était conditionné à l'arrêt complet des tirs du Hezbollah. Mais hier, le chef du mouvement chiite pro-iranien Naim Qassem a rejeté l'accord de Washington. Il a réclamé un retrait total des forces israéliennes, tout en menaçant le nord de l'État hébreu de nouvelles attaques. Cette nouvelle guerre du Liban, qui a fait plus de 3500 morts et plus d'un million de déplacés depuis le 2 mars, dont de nombreux enfants privés d'école et qui racontent leur détresse à travers une pièce de théâtre montée aux côtés d'enfants blessés à Gaza et soignés à Beyrouth, une pièce de l'association Tiro Arts à laquelle a assisté notre correspondante dans la capitale libanaise, Amélie David.
5: Les bombes, la mort, le déplacement, les 14 enfants racontent leur histoire dans la pièce plus faible qu'une toile d'araignée. Rana Machak, 12 ans, a fui la banlieue sud de Beyrouth en raison de la guerre, elle explique.
6: Nous exprimons la douleur que nous avons à l'intérieur de nous et nous essayons de donner de l'espoir aux gens. Et aussi nous essayons d'oublier la guerre et toutes ces choses, la vie des enfants de la guerre, les blessures dont ils souffrent. Aujourd'hui, il y a beaucoup d'enfants blessés de Gaza.
5: La jeune actrice partage la scène avec Samir Zreik, 16 ans, déplacé de force à Beyrouth depuis le sud du Liban avec toute sa famille. Il raconte.
7: Bien sûr, j'ai pleuré plusieurs fois dans le théâtre pour plusieurs raisons. Par exemple, ma tante, ses 3 enfants et son mari ont été tués. Donc, quand j'en ai parlé ici, j'ai commencé à pleurer. Donc oui, parfois, je suis triste. Mais autant que je peux, j'essaye de ne pas pleurer.
5: Pour le directeur de Tiro Arts, Kassem Istanbouli, monter cette pièce permet aussi de documenter les atrocités de la guerre.
8: C'est à travers l'art que nous pouvons savoir ce qu'il se passe. Ce qu'il se passe pendant la guerre, ce sont les histoires des gens, de la résistance, de la solidarité, de la liberté. C'est important de le dire sur scène.
5: Alors que l'armée israélienne a tenté de les réduire au silence, le théâtre permet à ces jeunes de retrouver leur voix. Amélie David, Beyrouth, RFI.
4: Le président libanais Joseph Aoun et son premier ministre Nawaf Salem ont défendu l'accord signé à Washington qu'ils ont qualifié d'accord de la dernière chance. Accord vu en revanche comme une capitulation et une humiliation par le Hezbollah.
3: Sur le front de la guerre en Ukraine, cette fois au moins 3 morts cette nuit lors de frappes de Russes.
4: Et oui, l'armée ukrainienne qui a fait état de 2 missiles et de 216 drones longue portée tirés dans la nuit, des frappes mortelles dans des régions de Zaporijjia à l'est et de Kherson dans le sud de l'Ukraine. Bombardements qui interviennent alors que le président ukrainien Volodymyr Zelensky a proposé une rencontre directe à son homologue russe Vladimir Poutine. Dans une lettre ouverte publiée hier soir, il assurait que l'Ukraine était prête à un cessez-le-feu complet pour la durée des négociations afin de trouver une issue diplomatique après plus de 4 ans de guerre. Vladimir Poutine qui doit lui prendre publiquement la parole aujourd'hui lors du forum économique de Saint-Pétersbourg.
3: Et puis c'est une épreuve de patience qui touche bientôt à sa fin. Le second tour de l'élection présidentielle péruvienne approche enfin.
4: Rendez-vous compte, Clotilde, le premier tour avait eu lieu le 12 avril dernier, un entre-deux tours interminable qui s'achèvera donc dimanche avec le second tour. Le scrutin s'annonce très serré entre le candidat de gauche Roberto Sanchez, qualifié de justesse pour ce second tour, et celle de la droite dure, Keiko Fujimori, qui part favorite. Elle est la fille d'Alberto Fujimori, ancien président du pays, condamné pour crime contre l'humanité. Un héritage qui n'est pas rejeté par l'ensemble du pays. Keiko Fujimori peut notamment compter sur l'électorat des grandes villes, en particulier dans la capitale Lima. Reportage Martin Chabal.
9: Les discussions sont animées à l'approche du second tour dans cette cantine populaire de la banlieue défavorisée de Lima. Rosa cuisine dans un petit local du quartier de Villa María del Triunfo et sert des repas à 4 soles, environ 1 euro. Elle soutient Keiko Fujimori pour ses promesses d'ordre et de sécurité alors que le Pérou traverse une grave crise de violence depuis plusieurs mois.
10: Ici, tu veux t'en sortir, mais les bandes criminelles te raquettent. Même le vendeur ambulant, il le raquette. Donc je pense qu'elle pourrait améliorer les choses comme son père l'a fait avec le terrorisme.
9: Rosa se souvient aussi des travaux menés par Alberto Fujimori dans le quartier.
10: C'est son père qui a construit cette route. C'était du sable ici. Il nous a envoyé des soldats et ils ont fait la route jusqu'en haut.
9: Après 3 échecs consécutifs au second tour de l'élection présidentielle, la chance pourrait avoir enfin tourné pour Keiko Fujimori. Elle se présente dimanche en tant que favorite car son adversaire Roberto Sanchez suscite lui aussi une défiance profonde dans l'électorat péruvien. Martin Chabal, Lima, RFI.
4: Et s'ils sont méfiants, ils sont tout de même près de 27 millions de Péruviens appelés aux urnes ce dimanche dans un pays où le vote est obligatoire. Autre élection présidentielle à venir sur le continent sud-américain. En Colombie, cette fois, le second tour est prévu le 21 juin entre le candidat de gauche Iván Cepeda et celui de l'extrême droite Abelardo de la Espriella. Et le président sortant de gauche Gustavo Petro a lui pris la parole auprès de nos confrères de l'AFP. Il a accusé les États-Unis de s'être allié avec des génocidaires et des narcotrafiquants. Déclaration faite après l'annonce de Donald Trump qui a apporté son soutien total et complet à Abelardo de la Espriella.
3: Sur le continent africain maintenant, en République démocratique du Congo, la riposte s'accélère face à Ebola.
4: Nous sommes encore en retard, mais nous rattrapons ce retard, a déclaré le patron de l'Organisation mondiale de la santé, Tedros Adhanom Ghebreyesus. Du matériel pour tester les cas suspects est arrivé en Ituri, notamment à Mongoualou, là où ont été identifiés les premiers cas. Le chef de l'OMS qui était en visite dans le pays il y a quelques jours et qui s'est montré très encouragé, et ce malgré la méfiance d'une partie de la population congolaise face à cette nouvelle souche. Bondi Bouguio, Alexandra, bonjour.
11: Ne cachez pas vos malades, répètent les différents acteurs engagés dans la riposte à l'épidémie d'Ebola. À Mongoualou, lorsque les décès ont commencé à se multiplier, explique Jonathan Imbalapey, président de la société civile, certains ont cru à une maladie mystique. Il y a en effet une mauvaise compréhension de la maladie, acquiesce Marthe Dévé, agente de santé communautaire. Elle s'inquiète du nombre de malades qui sont soignés à domicile.
12: Les gens ne comprennent pas et ont du mal à aller à l'hôpital. Par peur, parce que quand il y a eu beaucoup de morts dans des familles, chaque personne pense que si je partais là-bas, va dire que j'ai cette maladie. Quand ils sont malades, ils préfèrent faire l'automédication. C'est comme ça que vous verrez que le nombre de morts augmente parce qu'ils arrivent toujours tard à l'hôpital.
11: Des messages de sensibilisation en langue locale sont diffusés au sein des communautés, explique Patrick Muyaya, ministre congolais de l'information. Il faut changer la perception et la compréhension de cette épidémie, ajoute-t-il.
13: Lorsque vous avez un cas de malade autour de vous, ne les cachez pas, appelez les centres hospitaliers et nous avons un numéro de téléphone gratuit 151 qui permet à tous ceux qui ont des cas de ces références. S'il n'y a pas une meilleure implication de la communauté, on aura du mal à combattre totalement.
11: Un système d'alerte a également été mis en place, ajoute Marne DV, des numéros de téléphone pour alerter en cas de décès et éviter toute nouvelle contamination.
4: Alexandra Branjon du service Afrique de RFI.
3: À 9h08 à Paris, comme à Podgorica, le Monténégro qui lance son opération séduction.
4: Alors que de nombreux dirigeants européens arrivent dans le pays, comme Emmanuel Macron, Friedrich Merz ou encore Ursula von der Leyen, tous présents pour le sommet Balkans Union européenne axé sur l'intégration. Le Monténégro qui paraît le mieux placé pour rejoindre l'Union européenne et qui espère devenir le 28e État membre en 2028. Et puis un voisin du Monténégro, l'Albanie, qui lutte elle contre des projets immobiliers de la famille Trump, notamment ceux d'Ivanka, la fille du président américain, qui veut construire avec son époux Jared Kushner des hôtels de luxe dans des zones protégées de la côte albanaise. Depuis 5 jours, les associations écologistes manifestent. Elles pointent également du doigt le Premier ministre albanais, Edi Rama, accusé de corruption dans cette affaire. Julien Chavan a joint l'un des meneurs de la contestation.
14: La péninsule de Zvernek est un bijou sur la mer Adriatique. Le problème, c'est que c'est une zone protégée. Des marinas, 5 hôtels, le projet des Trump dévasterait l'habitat des oiseaux et le mal est déjà fait. Taolant Bino dirige l'association ornithologique albanaise.
15: Nous avons vu des dunes de sable, certaines en train d'être détruites. Nous avons donc constaté des impacts sur les habitats et aussi sur les espèces.
14: Ce biologiste en parle.
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2: Bonjour à toutes et à tous. Seul l'Iran a la capacité de contraindre le Hezbollah libanais à renoncer à son arsenal militaire, nous dira un spécialiste du Proche-Orient, alors que l'armée israélienne poursuit ses frappes dans le sud du Liban, malgré un cessez-le-feu censé avoir été renouvelé. Une rencontre directe, voilà ce que propose Volodymyr Zelensky à Vladimir Poutine. Dans une lettre, le président ukrainien évoque même un cessez-le-feu complet, le temps de négocier pour mettre fin à la guerre. En France, le Premier ministre, les ministres de l'Intérieur et de la Justice réunis ce matin pour évoquer d'éventuels dysfonctionnements judiciaires liés à la disparition d'une adolescente de 11 ans. Le principal suspect était déjà connu des services de police. Israël a annoncé des frappes contre le Hezbollah dans 3 localités au nord du fleuve Litani, au Liban, ordonnant à la population d'évacuer. Des frappes nocturnes ont déjà tué 7 personnes dans le sud du pays la nuit dernière. Le mouvement pro-iranien a refusé hier le cessez-le-feu annoncé mercredi à Washington et réclamé un retrait total des forces israéliennes qui occupent une partie du sud du Liban. L'accord de principe conclu sous l'égide des États-Unis entre les autorités israéliennes et libanaise est conditionnée à l'arrêt complet des tirs du Hezbollah. Le conflit au Liban, qui est aussi dans les discussions pour un cessez-le-feu entre Téhéran et Washington, l'Iran veut inclure le Liban dans cet accord. Et pour Karil Emile Bittar, enseignant à Sciences Po Paris et spécialiste du Moyen-Orient, l'État libanais n'a pas les capacités à lui seul de concrétiser un cessez-le-feu sur le terrain. On l'écoute.
3: Il y a un véritable décalage entre les négociations libano-israéliennes et les négociations américano-iraniennes. Et en fait, seuls les Iraniens pourraient contraindre le Hezbollah à renoncer à son arsenal militaire. L'armée libanaise pourrait en effet être dans une position très inconfortable si les États-Unis lui demandent d'aller confronter militairement le Hezbollah, de le désarmer par la force, parce qu'une partie non négligeable de l'état-major et des soldats de l'armée sont issus de la communauté chiite et peuvent donc compter des membres de leur famille qui combattent dans l'autre camp. Donc le risque de tensions internes ne doit pas être sous-estimé. Donc il faut trouver la juste mesure, progressivement restaurer l'autorité de l'État, donner aux habitants du Liban Sud le sentiment qu'ils ne sont pas abandonnés et essayer surtout d'éviter la fragmentation du Liban. C'est le principal risque qui pèse dans la région, au Liban, mais aussi en Syrie.
2: Et toujours concernant le Liban, l'ONU double son appel aux dons à près de 640 millions de dollars sur 6 mois. La crise humanitaire est grave et la situation se détériore, précise l'agence onusienne OCHA. Près d'un million de Libanais ont été contraints de fuir leur foyer et 1 200 000 personnes sont confrontées à une crise alimentaire aiguë au Liban. En Ukraine, 7 morts dans plusieurs frappes, notamment près de Kiev, alors que des pourparlers de sortie de crise sont au point mort depuis des mois. Le président ukrainien Volodymyr Zelensky a proposé hier jeudi une rencontre à son homologue russe Vladimir Poutine dans une lettre ouverte. Il évoque également un cessez-le-feu complet, le temps de négocier pour mettre fin à la guerre. Le président russe qui finissait une rencontre avec la presse étrangère à Saint-Pétersbourg au moment de la publication de cette lettre n'a pas réagi dans l'immédiat, mais les propos prononcés lors de cette réunion montrent que sa position n'a pas vraiment changé, Anis Al-Jabri.
4: Sans surprise, Vladimir Poutine a balayé d'un revers de la main les images spectaculaires de l'attaque de drones sur le port et une zone militaire de Saint-Pétersbourg le jour de l'ouverture du forum mercredi.
5: Oui, les sponsors occidentaux fournissent un grand nombre de drones de tout type, y compris des drones à longue portée. Malheureusement, certains parviennent à nous atteindre. Mais la Russie dispose d'un système de défense aérienne. Oui, nous devons l'améliorer. Oui, nous devons le renforcer. Et nous allons le faire.
4: Surtout, le chef de l'État russe n'a rien changé à ses positions en presque un an, se référant pour les paramètres de fin de conflit à ce que la Russie appelle la formule d'Anchorage du nom de la rencontre Poutine-Trump en Alaska en août dernier, sans que jamais rien n'ait été rendu public. Vladimir Poutine s'est aussi dit ouvert à une rencontre avec Volodymyr Zelensky, encore une fois, dans la capitale russe, a ajouté dans la soirée son porte-parole, un lieu qui a toujours été rejeté et jugé inacceptable à Kiev. Enfin, à nouveau, le président russe a posé la question de la légitimité du président ukrainien. Interrogé sur ce qu'il pourrait lui dire en cas de rencontre, Vladimir Poutine a cette fois lâché un « je dirais, Dieu merci, c'est fini ». Anissa Ejabri, Saint-Pétersbourg, RFI.
2: Le président cubain dénonce l'agressivité et la perversité des États-Unis après de nouvelles sanctions. Washington a décidé hier d'accentuer la pression sur Cuba en plaçant sous sanction plusieurs personnalités, dont le président Miguel Díaz-Canel, qui faisait déjà l'objet de sanctions, et des membres de la famille Castro. Interrogé jeudi dans le bureau ovale à la Maison-Blanche pour savoir si ces sanctions visaient à pousser à l'effondrement de l'économie cubaine, Donald Trump a dit vouloir que le pays soit bien géré et qu'il allait s'en occuper dès qu'il en aurait terminé avec l'Iran. La Colombie accuse, elle, Donald Trump de s'allier avec des narcotrafiquants. En cause, le soutien affiché par le président américain au candidat d'extrême droite à la présidentielle, Abelardo de la Espriella. Millionnaire, avocat de profession, il a défendu devant les tribunaux des paramilitaires accusés de narcotrafic. Le second tour de la présidentielle aura lieu le 21 juin. RFI midi 6 à Paris, en France, c'est une affaire qui suscite de l'émotion et fait réagir dans la sphère politique. Le Premier ministre et les ministres de l'Intérieur et de la Justice sont réunis ce matin pour évoquer d'éventuels dysfonctionnements judiciaires liés à la disparition d'une adolescente de 11 ans. Le corps de Liana a probablement été retrouvé hier soir dans le sud-ouest de la France. Le principal suspect a été mis en examen pour enlèvement et séquestration. L'homme de 41 ans est déjà connu des services de police. Il avait été mis en cause dans plusieurs affaires, notamment pour viol sur mineur. Marius Roland.
6: 2017, signalement d'une mère car l'homme fréquente sa fille de 17 ans, lui en a 32. 2020, licencié du lycée où il travaille en raison de sa relation avec une élève. 2022, plainte pour viol sur une enfant de 7 ans, classée sans suite en 2024. 2025, plainte pour viol sur une enfant de 10 ans, l'enquête est toujours en cours, l'homme n'a pas été entendu. Ce mercredi, une nouvelle plainte pour viol sur mineur est déposée à la suite d'un signalement en mars dernier. Mais ces affaires ne sont pas prises en compte dans leur ensemble par les autorités. Ajoutez à cela les dysfonctionnements et les lenteurs des procédures. Exemple le plus frappant, la plainte déposée en août 2025 n'arrive au tribunal de Toulouse qu'en octobre, sauf que les agressions se sont déroulées dans une autre juridiction. Conséquence, les gendarmes du village de la victime ne sont prévenus qu'en janvier, 6 mois après les faits. Une enquête administrative est en cours.
2: Marius Roland, le ministre de la Justice Gérald Darmanin, a annoncé réunir tous les procureurs généraux lundi au ministère alors que les critiques fusent de toutes parts sur d'éventuelles failles judiciaires. Le président Emmanuel Macron a de son côté exprimé il y a quelques minutes la solidarité et l'affection de la nation à la famille de l'adolescente. Disneyland Paris n'est pas rentable et ne l'a quasiment jamais été. Voilà ce que révèle une analyse relayée par le Guardian. Selon le journal britannique, la multinationale américaine n'a jamais eu son retour sur investissement depuis plus de 30 ans que le parc a été construit. Un gouffre financier malgré une influence record de 16 millions de visiteurs l'an dernier. Alors, comment expliquer ce paradoxe, Théo Renaudon ?
7: À son ouverture il y a 34 ans, le parc d'attractions a déjà du plomb dans l'aile. Dette colossale. Les gérants avaient peur de voir s'installer des concurrents à côté, alors ils ont acheté à prix d'or d'immenses terrains autour que Mickey n'a jamais occupé depuis. L'accueil des Français, lui, n'a pas été bon. Les billets chers et l'absence d'alcool dans les restaurants ont découragé de nombreuses familles françaises à venir à l'ouverture. Et puis, à partir des années 2000, les crises se sont succédées. D'abord, la baisse du tourisme en 2001, la crise financière de 2008, les attentats de Paris en 2015, la pandémie de Covid, puis aujourd'hui le blocage du détroit d'Ormuz. Tout cela fait soit baisser la fréquentation, soit baisser la marge. À chaque fois, Mickey doit prendre son portefeuille et injecter de l'argent dans le parc. Mais Disneyland Paris n'est pas un si mauvais élève. C'est même le parc Disney hors des États-Unis le plus performant selon l'analyse du Guardian. C'est aujourd'hui la première destination touristique en Europe.
2: Une précision signée Théo Renaudon. À Roland-Garros, place aux demi-finales ce vendredi. À l'affiche, l'Allemand Alexander Zverev, tête de série numéro 2 du tournoi, fera face au Tchèque Jakub Mencik. Et puis dans l'autre demi-finale, duel 100% italien entre Flavio Cobolli et Matteo Arnaldi. Tout de suite, 8 milliards de voisins.
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1: Oui, bonjour. Alors, c'est pour vous signaler mon exposition d'aquarelles naturalistes, donc faune et flore de la Drôme, au monastère de Sainte-Croix, donc du 1er juin au 30 juin. Voilà, et je serai sur place dimanche après-midi à partir de 16h. Voilà, si vous voulez me rencontrer, si vous voulez discuter d'aquarelles, d'animaux, de fleurs, de montagnes, de randonnées, tout ça. Voilà, bienvenue, merci.
2: Le dimanche 7 juin à Sainte-Croix, c'est le vide-grenier de l'école. Il y aura du miam, du glouglou et pour tous les goûts, il y aura même une tombola. Allez, viens, je te promets, il y aura de la joie. Donc, réservation des stands par SMS au 06 59 86 55 74, 06 59 86 55 74, inscription jusqu'au 3 juin, mais comme dit l'adage, il n'est jamais trop tard pour bien faire. Et dans tous les cas, tous les élèves de l'école de Sainte-Croix vous donnent rendez-vous pour le vide-grenier de l'école. T'as rien à vendre, t'as rien à acheter, mais t'as peut-être un beau moment à vivre. À dimanche!
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2: Bonjour, aujourd'hui pour les autres voix de la presse, nous recevons Jean-François Hamel. Bonjour Jean-François.
3: Bonjour.
2: Donc Jean-François, vous êtes professeur au département d'études littéraires de l'Université du Québec à Montréal et vous avez publié un livre, Les feuilles de l'après-mai, une histoire littéraire du gauchisme. C'est paru aux éditions Amsterdam. Alors tout d'abord, moi, ma première question, avant de rentrer dans le vif du sujet, c'est comment est-ce qu'un professeur québécois se retrouve à travailler sur une histoire, une approche littéraire de la presse indépendante française du début des années 70.
3: Je suis d'abord historien de la littérature française par formation. Et depuis déjà plusieurs décennies, les historiens de la littérature se penchent, surtout pour le 19e siècle, sur les corpus de presse. Et au 19e siècle, ça s'explique facilement. Les grands écrivains ont écrit des romans feuilletons, ont publié dans la presse, et le journalisme n'étant pas professionnalisé à l'époque, plusieurs des journalistes étaient aussi des écrivains en devenir ou des prétendants écrivains. Et donc, au 19e siècle, on s'est beaucoup penché sur les rapports entre presse et littérature. C'est cependant beaucoup moins fréquent pour l'étude du 20e siècle. J'y suis venu, moi, parce que je m'intéresse depuis longtemps aux rapports entre littérature et politique, c'est-à-dire à la capacité de la littérature à agir et à faire agir. C'est la question, en somme, de la littérature engagée. Et je me suis penché il y a quelques années sur l'engagement de Maurice Blanchot, un écrivain, un critique, un romancier, qui à 60 ans s'est engagé en mai 68 auprès des étudiants et des grévistes et qui s'est mis à publier des tracts anonymement, qui a créé avec des amis, dont Marguerite Duras, un comité d'action étudiants-écrivains et ensemble, ils ont produit un bulletin. Et dans ce bulletin, il y a un texte qui, pour moi, a été un véritable choc. C'est un texte où Blanchot, mais anonymement, dit, en somme, depuis mai 68, et tant que nous resterons dans l'esprit de mai, il n'y aura plus de livres et il n'y aura plus de littérature. Et son texte s'appelle « Tract, affiche, bulletin ». Donc, il se tourne vers les écritures militantes. Il se tourne notamment vers la presse militante, comme si celle-ci devait se substituer à la littérature dans un moment insurrectionnel. Et je me suis posé une question très simple. Qu'est-ce qu'un écrivain peut voir dans la presse militante que nous n'avons pas l'habitude de voir? Qu'est-ce qu'il peut y lire? Qu'est-ce qu'il peut déchiffrer là? Et j'ai commencé à lire ce que Blanchot et ses amis, Duras, Mascolo et d'autres, lisaient en mai, juin 68. Et peu à peu, ce qui est bien connu, je me suis aperçu que la presse de l'époque, la presse du quartier latin, comme on le disait à l'époque, se prolonge bien au-delà du soulèvement de mai, au moins jusqu'au milieu des années 70, et qu'il y a là une effervescence médiatique, une multiplication des journaux militants, et que ces journaux militants, ben, ils ont une inventivité d'écriture tout à fait exceptionnelle. Et je me suis donc proposé de jeter un regard littéraire sur ce corpus qui n'est pas littéraire, sur ces écritures de presse, précisément pour faire saillir cette inventivité, pour essayer de reconstituer la dynamique des formes, la créativité en termes de genre, de rubrique. En gros, comment les militants écrivent à cette époque dans la presse gauchiste et surtout quelles sont leurs inventions et à quels impératifs politiques ces inventions correspondent-elles. Donc, je me suis saisi de l'histoire littéraire, de ses outils, de ses moyens pour aborder un corpus médiatique et en montrer la créativité. C'était une des grandes revendications de mai 68. La créativité est généralisée. tous et toutes sont créatifs, créatives. Alors, j'ai essayé de me saisir de cette injonction et de la vérifier en lisant ces journaux, ces feuilles, ces bulletins.
2: Et donc, vous faites un lien entre la presse qui est apparue justement pendant mai 68 et ce développement de cette presse qui a eu, comme vous dites, jusqu'au milieu des années 70, qui petit à petit a périclité. Et pour vous, il y a un mélange des genres, entre guillemets, entre ce qu'on retrouve comme slogan, comme graffiti sur les murs et ce qu'on retrouve également dans cette presse avec, entre autres, des journaux comme Tout ou La Cause du Peuple. Et donc, c'est l'écrit qui sort du journal, qui s'affiche, mais qui fait aussi un mouvement inverse et qui revient vers les journaux?
3: Tout à fait. Évidemment, quand on pense aux médias, quand on pense à la presse, on pense d'ordinaire, surtout quand on est dans le domaine de la communication, à ce qu'on appelle l'espace public. Donc, à cet espace virtuel où circulent les écrits, les textes, les images, aujourd'hui sur de nouveaux supports, des supports numériques. Mais à l'époque, en effet, l'espace public de la Ve République, il est bien établi, il est très structuré, mais il laisse assez peu de place aux revendications radicales de cette jeunesse qui se forme à la vie politique en mai. Et ces journaux visent au fond de la cause du peuple à Tout et même jusqu'à Libération, à constituer ce qu'on peut appeler un espace public oppositionnel, un autre espace public qui serait en rupture avec ce qu'on appelle à l'époque l'espace public bourgeois, donc avec, au fond, le monde médiatique régi par la loi sur la liberté de la presse de 1881. Et un des éléments centraux de cet imaginaire d'un espace public oppositionnel, c'est le rapport fondamental à la voie publique, c'est-à-dire à la rue. Les gauchistes veulent rester au plus près du lieu de l'action collective, du lieu des manifestations, du lieu des émeutes même, du lieu des barricades. Et ils conçoivent leurs écritures dans un rapport très étroit à la rue. Ça se traduit de différentes façons. Ça se traduit bien sûr par des pratiques de diffusion et de distribution. Hein. On vend les journaux sur les places des marchés, devant les usines, aux portes des métros. Mais c'est aussi plus largement une volonté de documenter le monde social. On trouve dans ces journaux des transcriptions de graffitis, des reproductions d'affiches, toute une série d'écritures exposées qui existent sur la voie publique et qui se trouvent, pour ainsi dire, aspirées par cette presse gauchiste. Et puis, à l'inverse, cette presse gauchiste, elle propose aussi des mots d'ordre. Elle propose aussi des slogans qui vont, par les militants, les militantes, être diffusés sur la voie publique, scandés dans les manifestations, affichés sur les murs. Et donc, il y a cette volonté de produire des écrits qui circulent hors de l'espace public officiel, dans un espace public oppositionnel, où il y a un rapport plus net à l'expérience collective. Parce que l'espace public traditionnel, c'est un espace où, normalement, on lit et on écrit individuellement. On signe dans l'espace public officiel, dominant, bourgeois, on signe les textes dans les journaux. On lit individuellement les journaux dans le confort de son appartement. Mais la presse gauchiste veut produire des écritures collectives, des écritures anonymes, et veulent que ces écritures soient lues collectivement, soient lues en groupe, et donc donnent lieu à des discussions, à des débats, à même à des attroupements. Et donc, on distribue les journaux sur la voie publique aussi pour faire passer la presse d'un régime d'individualité à un régime de collectivité. Il faut que la presse redevienne une expérience collective, à la fois du point de vue de sa production et du point de vue de sa réception. Et donc, la voie publique, c'est je dirais, l'espace utopique que cette presse gauchiste voudrait habiter. Il faudrait que les journaux s'exposent eux-mêmes sur les murs, sur les palissades, à la devanture des usines et circulent comme ça de main en main et non pas à travers toutes les médiations qui sont celles de l'espace public dominant.
2: C'est une explosion qui est également graphique dans ce que vous appelez l'insubordination graphique.
3: Tout à fait. L'inventivité de la presse gauchiste, elle est lisible et elle est visible. Elle est lisible parce qu'elle prend des formes, elle s'associe à des genres, elle crée des effets de style, tout ce qui relève de la littérature au sens strict, mais cette inventivité, elle est aussi graphique, elle est visuelle. Peut-être un peu moins dans les premiers journaux du gauchisme qui sont centrés sur l'émancipation ouvrière et qui sont plus près d'une tradition d'extrême-gauche, avec une disposition graphique, des maquettes plus traditionnelles. Mais à partir du moment où émergent les journaux de l'autonomie politique, c'est-à-dire les journaux associés au féminisme, associés aux luttes homosexuelles, aux luttes anticarcérales, aux luttes antipsychiatriques, là, tout à coup, il y a en effet une explosion visuelle très étonnante. Ces journaux deviennent extrêmement audacieux du point de vue formel, du point de vue graphique, juxtaposant des caractères d'imprimerie et des écritures manuscrites, inscrivant des dessins, utilisant des papiers colorés. Il y a tout un courant d'ailleurs de mise en page un peu psychédélique qui se développe. C'est très présent dans le journal Tout aussi. Et puis, à la fin de ce moment gauchiste, émergent aussi les journaux qui sont plus directement contre-culturels. On pense évidemment à Actuel, mais il y a d'autres journaux comme Le Parapluie, comme Géranonimo, qui, en effet, présente là des couleurs et acidulées, travaille à partir de collages, de montages, s'inscrivant d'une certaine manière aussi dans la continuité des journaux d'avant-garde. Il y a dans le moment contre-culturel du gauchisme toute une reprise de la tradition graphique des avant-gardes. Et donc, ce sont des journaux qui sont extraordinaires à lire, mais qui sont aussi extraordinaires à regarder.

0: culture. Alors, pour moi, j'ai découvert beaucoup de choses en lisant votre livre, hein, entre autres certaines expressions, mais les écritures exposées, les actions d'écriture, des prises d'écriture. On sent qu'il y a une révolution non seulement de l'écrit, mais également de la forme et de la diffusion de ces écrits.
1: Tout à fait. Il faut se rappeler d'où vient le gauchisme. D'abord, du point de vue lexical, le mot même de gauchisme est d'abord une injure. C'était le Parti communiste depuis les années 20 qui jetait cette injure à celles et ceux qu'il jugeait spontanéistes, aventuristes et donc insuffisamment disciplinés. Alors, on ne se disait pas gauchiste. C'est toujours les autres qu'on taxait de gauchisme. Or, à partir de 68, les militants qui sont hostiles au Parti communiste, les nouveaux militants qui font mai et puis qui vont développer ensuite cette effervescence politique du début des années 70, se revendiquent gauchistes. Ils retournent le stigmate en emblème et veulent rompre avec un certain communisme qu'il juge ossifié, qu'il juge mortifère, qu'il juge autoritaire. Et le slogan qui va s'imposer très rapidement, c'est celui de changer la vie. Bien avant que le Parti socialiste en fasse un slogan électoral, les premiers gauchistes veulent changer la vie et non pas seulement transformer les conditions économiques de production. Et changer la vie, pour les gauchistes, ça suppose aussi, comme vous le disiez très justement, de casser les formes, de casser les genres, d'abolir les frontières entre l'espace public et la voie publique, abolir les frontières entre ceux qui lisent et ceux qui écrivent. Il faut s'opposer à tout prix, à toute forme de monopolisation de l'écriture. Il faut que tout le monde puisse accéder à l'écrit, que tout le monde puisse accéder à l'espace public. Et changer la vie, ça va passer donc par cette idée aussi de changer l'écriture, de changer au fond la représentation et les codes de la représentation politique. Et à partir de là, les journaux vont développer, d'abord de façon relativement modeste, et puis de façon ensuite beaucoup plus excessive, des transformations littéraires, stylistiques, et puis graphiques, visuelles. Un des journaux qui, pour moi, est le plus emblématique des débuts de cette presse, c'est le journal Action. Qui est créé le 7 mai 1968 lors d'une des toutes premières manifestations après les premières émeutes du quartier latin, avant que la grève générale commence. Ce journal, il est créé et il est distribué à plusieurs dizaines de milliers d'exemplaires dans les manifestations à Paris. Et très rapidement, ce journal va se transformer. C'est une qui était jusque-là remplie de textes comme les feuilles d'extrême-gauche traditionnelles. Ces unes deviennent des affiches qui sont faites pour être brandies sur la voie publique, qui sont faites pour être collées, placardées sur les murs. Et à Action, qui naît en 68 et disparaît en 69, répond plus tard dans cette même séquence le journal Géranonimo, qu'on peut trouver sur Internet aujourd'hui, il a été numérisé, et qui est un journal contre-culturel absolument extraordinaire, qui est un journal illustré, avec des images à découper, des instructions pour que les lecteurs et les lectrices recomposent eux-mêmes le journal à travers tout un travail de montage. On voit par exemple des textes sur la façon de monter un journal, de produire un journal. Donc, dans Géranonimo, c'est une évidence. Ce journal n'existe que pour inciter ses lecteurs et ses lectrices à créer d'autres journaux, à inventer d'autres formes médiatiques. Donc, il y a aussi cette dynamique d'émulation où, peu à peu, de journaux plus proches de l'extrême gauche émerge un véritable laboratoire médiatique et on voit dans chacun de ces journaux presque systématiquement une revue de la presse gauchiste. Alors ces journaux rendent compte

des autres journaux et montre ainsi la constitution progressive de cet espace oppositionnel où justement il s'agit d'éviter toute forme de cloisonnement entre ceux qui lisent, ceux qui écrivent, entre la voie publique et l'espace public, entre le commun des mortels et la représentation politique.

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3: Vous nous parlez aussi beaucoup de réappropriation d'écriture militante, entre autres en citant Monique Wittig, qui a participé donc au mouvement féministe. Est-ce que vous pouvez nous expliquer un petit peu cette approche qui, pour moi, est à peu près claire, mais que j'ai quand même du mal à formuler, le fait qu'elle se réapproprie les écritures militantes, justement, sans toutefois renier les écritures littéraires. Donc, ouais. Si vous pouviez me préciser un petit peu cette approche.
4: J'aborde ce corpus qui n'est pas littéraire depuis les instruments de l'histoire littéraire. Mais m'est apparu très tôt dans cette recherche que les gauchistes avaient une méfiance très grande à l'endroit des écrivains. Ils jugent, comme ça a souvent été le cas dans l'histoire de l'extrême gauche et de la gauche, que la littérature, comme les arts, c'est une affaire bourgeoise. Mais au-delà de ça, la méfiance des gauchistes à l'égard de la littérature vient du fait que les écritures militantes sont par nature des écritures collectives. Alors que, en régime de modernité, on pense la littérature selon un régime de singularité. On valorise la littérature, on valorise les œuvres pour ce qu'elles ont d'unique, de rare, de styliser, de signer. C'est toute la question de l'effet de signature d'une œuvre. Or, les gauchistes, eux, ne cherchent pas des textes qui portent la marque du singulier, mais au contraire, des textes qui portent la marque du collectif et qui vont générer des effets de collectivité, donc rassembler des communautés, produire des attroupements, créer de la solidarité. Donc, les gauchistes regardent la littérature comme un usage de l'écriture qui, au fond, est sans efficacité politique. Un autre problème pour les gauchistes face à la littérature, c'est que les écrivains revendiquent une autorité sociale, surtout dans un pays comme la France où la littérature est extrêmement valorisée dans l'éducation nationale. Et donc, les gauchistes se veulent anti-autoritaires et questionnent l'autorité même des écrivains. D'où la complexité de la situation des écrivains qui se sentent solidaires des gauchistes. Ils veulent appuyer les gauchistes, ils veulent leur prêter main forte, ils veulent parfois même écrire dans leurs journaux, mais ils sentent bien qu'ils ne peuvent pas faire ce qu'ils font d'habitude et se contenter d'écrire des textes signés, jouant sur leur notoriété du haut de leur capital symbolique, pour parler comme les sociologues, donner des leçons politiques aux lecteurs et aux lectrices. Alors, les écrivains qui veulent publier dans la presse militante de l'après-mai doivent trouver ce que j'appelle des formations de compromis, c'est-à-dire des écritures qui ont une dimension collective et qui ont en même temps une forme de singularité. Et ils doivent au fond négocier entre deux régimes d'écriture, entre deux imaginaires de l'écrit. Et le cas de Monique Wittig est tout à fait représentatif de cette recherche d'une alliance entre écriture militante et écriture littéraire. Wittig, en 64, est reconnue déjà avec son premier roman, Le Poponax, comme l'une des grandes écrivaines du nouveau roman. Elle est reconnue par Marguerite Duras, par Nathalie Sarraute. Elle publie aux éditions de Minuit, qui représente l'avant-garde littéraire à l'époque. Et elle est de toutes les premières manifestations du mouvement de libération des femmes dès le printemps 1970. Et pourtant, Wittig n'écrit pas dans Le Torchon Brûle, le journal du mouvement de libération des femmes, avant 1973. Elle est pourtant très proche de celle qui produisent Le Torchon Brûle. Sa sœur fait les dessins du premier numéro. Certaines de ses amies les plus proches, féministes révolutionnaires, Gwyn Rouge, écrivent aussi dans Le Torchon Brûle. Elle se refuse à le faire précisément parce qu'elle souhaite que d'autres femmes qui n'ont pas l'autorité sociale dont elles disposent puissent aussi s'exprimer, accéder à l'écriture, accéder à l'espace public à travers Le Torchon Brûle. Il faut donner voix à celles qui n'en ont pas. Et Wittig va quand même, en 73, publier un texte, un seul texte dans Le Torchon brûle, qui est un texte extraordinaire, parce que c'est un texte à la fois très littéraire, très audacieux formellement, qui reprend les codes des avant-gardes de l'époque, et qui, en même temps, reprend toute une série de références militantes. Elle va citer des slogans. Elle va reprendre des injures qui sont lancées aux femmes homosexuelles. Elle va inscrire son texte dans tout un imaginaire de la conflictualité politique et de la violence militante. En fait, à ce moment-là, Wittig est en guerre à l'intérieur du MLF, contre ce qu'elle va appeler, quelques années plus tard, l'hétérosexualité normative. Et elle accuse les militantes du MLF de stigmatiser les lesbiennes. Et elle va produire un texte qui va constituer, au fond, une autocritique du MLF, une critique du MLF par une de ses membres fondatrices. Et ce texte, il va avoir tout à la fois les signes de la littérature et les signes du militantisme. Et c'est un texte tout à fait unique dans Le Torchon brûle. Généralement, dans Le Torchon brûle, on a des témoignages, on a des lettres, des écritures ordinaires. Ce sont des femmes ordinaires qui parlent de la violence ordinaire d'une société patriarcale. Et puis tout à coup, il y a ce texte de Wittig qui apparaît, qui est à la fois un témoignage de la violence faite aux femmes homosexuelles et une revendication de la capacité des écritures littéraires à critiquer le gauchisme, à critiquer le féminisme, à critiquer le militantisme de l'après-midi. Alors, c'est un texte qui est très curieux, mais il y en a d'autres. On en trouve chez Guy Ockenghem, on en trouve chez Julien Blaine. C'est un texte qui invente une forme médiane entre les écritures militantes et les écritures littéraires et qui négocie ce rapport conflictuel entre militantisme et littérature.
3: C'était Les Autres Voix de la Presse avec Jean-François Hamel à propos de son livre Les Feuilles de l'Après-mai. La discussion avec Monsieur Jean-François Hamel étant tellement intéressante, nous vous proposons la deuxième partie de cet entretien la semaine prochaine. D'ici là...

0: Et comment il faut celui-là? 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

0: 2 heures de l'après-midi.
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Yes, bonjour à toutes et bonjour à tous. Soyez les bienvenus dans C'est la nuit en plein après-midi. De la musique électronique en plein après-midi le vendredi à 14h. C'est le programme. Vous êtes bien verrouillés sur les ondes de votre radio associative préférée. Soyez les bienvenus, c'est un plaisir de vous retrouver sur les ondes. On va partager 11 morceaux aujourd'hui. Vous chauffez pour le week-end qui arrive doucement. C'est le programme, comme à notre habitude. Édition 72 de C'est la nuit. Nous commençons avec un groupe tout droit venu de l'autre bout de la planète. Peut-être que vous reconnaissez cette boucle. C'est le groupe Fat Freddy's Drop. Et c'est le titre Fish in the Sea. C'est de toute beauté. C'est vraiment un groupe talentueux. Je vous laisse apprécier ce Fish in the Sea de Fat Freddy's Drop.

Yes, Fish in the Sea de Fat Freddy's Drop pour commencer cette émission. Un groupe voilà, vraiment talentueux qui fait des tracks assez longues. Voilà, je vous le recommande vivement. Nous poursuivons avec une vibe bien, comment dire, trip-hop. Ouais. Ça, c'est assez reposant. On commence cette émission relativement en douceur, comme j'aime vraiment à faire, danser la nuit en plein après-midi. Et là, c'est quelque peu sensuel. Comme le titre, Sensual Woman, produit par The Herboralizer.

C'était Sensual Woman de The Herbalizer. Voilà, quelque chose de trip-hop, assez, voilà, vraiment doux, bon pour pouvoir commencer une sieste. Tiens, pourquoi pas? Et oui, parce que c'est un peu l'heure, hein. Mais bon, on continue, on va un peu plus rapide là, enfin, clairement plus rapide. On tourne maintenant à 122, contrairement à 90 juste avant, avec un titre de un DJ et producteur, B From E. Très très bon, très très quali ce qu'il fait. Et c'est son titre Prophétie, qui est assez profond, assez, voilà, on arrive dans des profondeurs Deep House. Je vous laisse apprécier ce Prophecy de B From E.

C'était Prophétie, produit par un DJ producteur B From E. Très très bon morceau ça, il fait des super productions ce gars. Vraiment, check it out, n'hésitez pas à y aller. Nous poursuivons dans une ambiance assez profonde avec ce titre maintenant qui s'appelle Momentum. Et c'est produit par Haft, H-A-F-T. C'est un peu plus groovy que le morceau d'avant. Mais voilà, ça reste assez sombre et assez profond. Et moi, je trouve qu'il y a toujours une beauté dans ces ambiances-là. Allez, je vous laisse apprécier ce momentum produit par Haft, messieurs, dames.

Ah là là, quelle ambiance c'est ce titre. C'était Momentum, produit par Haft. Quelque chose de profond et d'assez... voilà, c'est beau aussi. Je me vois tellement danser là-dessus, en coucher de soleil ou à l'extérieur. Oh là là là là là là, quelle ambiance. Et justement, le morceau qui suit va poursuivre un petit peu cette vibe. Ça s'appelle Third Planet, la troisième planète, oui, oui, oui. Et c'est produit par un certain Serge Devant. Voilà, D-E-V-A-N-T. Vous êtes bien dansé la nuit en plein après-midi pour la 72e émission. Je vous laisse apprécier ce Third Planet produit par Serge Devant.

Voilà un morceau assez profond, c'était Third Planet, produit par Serge Devan, quelque chose comme ça. Voilà, avec ce grand break un peu mélodique au milieu du morceau. C'est ce qui m'a beaucoup conquis dans ce titre. Bon, maintenant nous passons au sixième titre de cette 72e émission de C'est la nuit. Et là, je vais vous jouer quelque chose, peut-être que vous connaissez la mélodie. Écoutez-moi ça. Ouais. C'est, comment vous dire, un générique d'une certaine, d'une télé-réalité qui passait sur je ne sais plus quelle chaîne. Et là, c'est un Français qui l'a remixé, il s'appelle Sweely. Très bon ces productions, S-W-E-L-Y, et voilà, là c'est un remix qu'il a fait pour le titre original I Wanna Chat, produit par DJ Bootyful, et voilà, je vous laisse reconnaître le nom de cette télé-réalité inspirée.

Est-ce que vous avez reconnu ce jingle ? Voilà, c'était le jingle de Secret Story, bien entendu. Et donc, remixé par Swilly, qui est un Français. Et le titre original s'appelle I Wanna Chat, de DJ Bootyful. Et voilà, je l'ai trouvé plutôt méga quali. Hein, et ça parle à pas mal de gens, j'imagine. Bon, nous passons à une ambiance tout à fait différente maintenant, messieurs, dames. On arrive sur de la drum and bass avec Subfocus, en featuring avec Inez, I-N-E-Z. C'est le titre Fade. Voilà, il est un peu dreamy, un peu dans les nuages, ce morceau. Et ça envoie le steak, ça envoie le beurre, vraiment, cette drum and bass. Subfocus, grosse valeur sûre. Je vous laisse apprécier ce fade. Laissez-vous emporter dans les nuages, dans votre sieste, messieurs, dames.

Oh là là là là, mais quelle énergie dans ce titre incroyable. C'était Fade, produit par Subfocus et Inez, I-N-E-Z. Bon, vous aurez compris que c'est le moment de sortir de la sieste après ce morceau. Oh là là, quelle énergie, j'en ai eu des frissons sur le deuxième drop. Quelle émotion dans cette musique. Nous poursuivons le huitième titre, toujours avec Subfocus, qui cette fois-ci est en featuring avec Fireboy DML. C'est le morceau Ecuador. Je vous laisse apprécier. Soyez les bienvenus si vous nous rejoignez. C'est la nuit en plein.

Badaboum, c'était Ecuador, produit par Subfocus en featuring avec Fireboy DML. Grosse énergie dans ses titres drum and bass. Ah, c'est ça qui est bon justement dans ces dans cette ambiance. Voilà, c'est la nuit est bien partie sur des morceaux bien énergiques là pour cette 72e émission. Plaisir d'être avec vous. Nous poursuivons avec un titre produit par Alien Rave. Et bah là, pareil, ça bouscule. On sort de la drum and bass pour arriver à quelque chose de plus breaké, vraiment électro. Et donc voilà, Alien Rave, c'est le titre OA. Et pareil, c'est forgé pour Dancefloor pour la nuit. Et pourquoi pas en plein après-midi, ça tourne à 140 BPM. Let's go, vous êtes bien sur C'est la nuit en plein après-midi, sur les ondes de votre radio associative préférée. Let's go, je vous laisse apprécier.

Ah là là, bien percutant cette rythmique breakée, bien cassant là. Voilà, c'était OA, produit par Alien Rave. Quelque chose de vraiment percutant, hein, un titre voilà, sur cette rythmique breakée. C'est une belle production. Messieurs, dames, nous arrivons au 10e titre. Là, on quitte la rythmique breakée pour arriver sur quelque chose de plus classique, du 4 temps. Voilà, quelque chose pareil, ça c'est forgé pour danser, pour les grandes foules, et pourquoi pas pour l'après-midi. Nous approchons doucement de 15h, nous sommes vendredi, le week-end il arrive, et ça, si vous avez soirée ou apéro ce soir, ça ne peut que vous ambiancer. Ça s'appelle Crushed, et c'est produit par Mario Ochoa. Tenez-vous bien à votre siège, c'est parti.

Badaboum, badaboum, badaboum. Gros morceau techno. Voilà, c'était Crushed, produit par Mario Ochoa. Grosse énergie. Forgé pour Dance Floor, là, véritablement, ce titre. Oh, j'étais en train de danser, là, concrètement, hein, ça m'a mis dedans. Bon, messieurs, dames, c'est la nuit. Touche à sa fin. Voilà, c'est tout pour la 72e émission. Nous arrivons au 11e et dernier titre. Et là, pareil, on va vite. Grosse énergie aussi dans ce morceau. Celui-là est un peu plus funky que le Mario Ochoa juste avant. Ça s'appelle Say My Name. Et c'est donc produit par Florence et The Machine, avec les voix de Morgan Citree. Vous allez sûrement reconnaître, c'est un titre pop assez connu, voilà, américain. Et voilà, sur ce kick un peu trance, un peu UK bass. Bon, en tout cas, c'était un plaisir d'être avec vous pour cette 72e émission de C'est la Nuit. Nous sommes vendredi, le week-end il arrive, j'espère vous avoir bien chauffé pour ça. Je vous laisse avec ce Say My Name de Florence et The Machine. Et je vous dis à la semaine prochaine avec grand plaisir. Sur ce, portez-vous bien.

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4: Charlotte de Rouen.
3: Le cessez-le-feu entre Israël et le Liban reste théorique. Le Hezbollah a rejeté l'accord et les bombardements israéliens se poursuivent ce vendredi encore dans le sud du Liban. Washington veut revoir sa présence en Bosnie en raison du désaccord sur la nomination d'un nouveau représentant avec les Européens. Explication à suivre dans un instant. Et puis nous irons à Roland-Garros à la fin de cette édition. L'Allemand Alexander Zverev a remporté les deux premiers sets face au Tchèque Jakub Mencik, première demi-finale de ce tournoi. L'Iran n'a pas à intervenir au Liban. Ce sont les mots du président libanais Joseph Aoun dans une interview à la chaîne CNN. Le Hezbollah libanais doit comprendre qu'il n'y a pas d'autre solution que de s'asseoir et de parler, indique le chef de l'État. Déclaration qui intervient alors que le mouvement pro-iranien a rejeté l'accord conclu avec les autorités israéliennes mercredi sous l'égide des États-Unis. Israël, qui continue ses frappes dans le sud Liban. 7 personnes sont mortes la nuit dernière dans des bombardements israéliens sur la ville de Tyr. Et des ordres d'évacuation ont à nouveau été lancés ce vendredi aux habitants de plusieurs villages. Guilhem Delteille.
5: Le nouvel accord n'a rien changé à la réalité des habitants du sud du Liban. Ce vendredi encore, des hommes, des femmes, des enfants ont été contraints de fuir leur domicile après la publication d'ordres d'évacuation par l'armée israélienne. Une dizaine de localités sont concernées, dont plusieurs situées au nord du fleuve Litani, hors de la zone de sécurité instaurée par l'armée israélienne dans le sud du Liban. Des frappes s'en sont suivies. Pour l'heure, le cessez-le-feu annoncé mercredi soir demeure donc théorique pour Israël. Il était conditionné à l'arrêt complet des tirs du Hezbollah, mais le mouvement libanais, soutenu par l'Iran, a annoncé hier qu'il rejetait cet accord. Un texte fragilisé aussi par des critiques en Israël, jusqu'au sein de l'exécutif. Le chef du gouvernement, Benjamin Netanyahou, a d'ailleurs invoqué le refus du Hezbollah pour affirmer que, pour le moment, il n'y a pas d'accord. Ce nouveau cessez-le-feu n'a pas pour l'heure permis de lever l'écueil qui avait déjà causé l'échec du premier compromis signé mi-avril. Israël et les partenaires internationaux du Liban veulent affaiblir le mouvement chiite, le forcer à rendre ses armes, mais le Hezbollah revendique lui un droit à la résistance face à une nouvelle occupation israélienne.
3: Et l'ONU, de son côté, a doublé son appel aux dons pour le Liban. Près de 640 millions de dollars nécessaires sur 6 mois. La crise humanitaire est grave et la situation se détériore, alerte l'une des agences des Nations Unies. Près d'1 million de Libanais ont été contraints de fuir leur foyer. Une enquête ouverte ce vendredi à Paris pour torture et crimes de guerre. Ça fait suite à un signalement du gouvernement français sur la manière dont les Français de la flottille pour Gaza ont été traités par les autorités israéliennes. Sur les images diffusées par le ministre d'extrême droite à la Sécurité nationale, les militants étaient agenouillés, les mains liées, la tête face contre terre. Plusieurs d'entre eux avaient aussi dit avoir été victimes de violences lors de leur détention. Les dirigeants d'Allemagne, de France et du Royaume-Uni rencontreront dimanche à Londres le président ukrainien Volodymyr Zelensky. Objectif, la poursuite du soutien à l'Ukraine et le renforcement de la pression sur l'effort de guerre russe. Ce vendredi, le président russe s'est exprimé, lui, à l'occasion d'un forum économique à Saint-Pétersbourg. Vladimir Poutine, qui a minimisé les difficultés économiques auxquelles son pays fait face, préférant vanter ses partenariats avec les pays du Sud. Les États-Unis vont revoir leur présence en Bosnie-Herzégovine. En cause, un désaccord profond avec les Européens sur la nomination d'un nouveau haut représentant international pour la mise en œuvre des accords de paix de Dayton signés en 1995. Le sortant Christian Schmidt avait démissionné il y a près d'un mois. Les explications de Yelena Tomic.
6: Deux visions s'affrontent pour succéder à l'Allemand Christian Schmidt, qui a quitté son poste dans un contexte de pression de la Republika Srpska, l'entité serbe de Bosnie, soutenue par Moscou, mais aussi de tensions avec l'administration Trump. Parmi les deux candidats les plus cités figure l'Italien Antonio Zanardi Landi, ancien ambassadeur à Belgrade et Moscou, soutenu par Washington et Rome, et le diplomate français René Trocaz, nommé en 2023 envoyé spécial de la France pour les Balkans occidentaux, soutenu par Londres, Paris et Berlin. Les Américains veulent un mandat plus limité pour ce haut représentant, ce qui va dans le sens des positions de la Republika Srpska et de la Russie, qui contestent sa légitimité, qui ouvrirait potentiellement la voie à plus d'autonomie ou à la sécession de l'entité serbe. La partie américaine veut aussi protéger ses intérêts économiques, comme le gazoduc interconnexion méridionale, qui lui permettrait d'exporter du gaz naturel liquéfié. Les Européens soutiennent, eux, un profil plus ferme, qui préserve l'outil d'intervention exécutive et reste aligné sur les objectifs de réforme et une adhésion à terme de la Bosnie à l'Union européenne.
3: Précision signée Yelena Tomic, RFI 17h05. À Paris, en France, le ministre de la Justice, Gérald Darmanin, pointe les dysfonctionnements accablants et inacceptables des services de l'État dans l'affaire Liana, du nom de cette adolescente de 11 ans disparue et dont le corps a probablement été retrouvé hier soir dans le sud-ouest du pays. Le principal suspect, un homme de 41 ans, est déjà connu des services de police. Il a été mis en cause dans plusieurs affaires, notamment pour viol sur mineur. Une enquête administrative est en cours. Le président Emmanuel Macron a lui exprimé aujourd'hui l'affection de la nation à la famille de la victime. Dans la lutte contre les violences faites aux femmes, le théâtre Édouard VII à Paris annonce l'annulation des 5 dernières représentations de la pièce dans laquelle joue Patrick Bruel, le chanteur visé par plusieurs enquêtes pour viol. Une décision prise en accord avec les comédiens, selon le théâtre. Une représentation avait déjà été interrompue mercredi par des membres du collectif Nous Toutes pour Claudia. C'est l'aboutissement d'un long combat.
7: C'est une grande victoire féministe. Ça vient montrer en fait que les collectifs féministes, elles ont du pouvoir aujourd'hui, que en fait on peut être entendu parce qu'en fait on peut faire peur. On peut faire peur à ces agresseurs célèbres, qu'ils soient acteurs, chanteurs, comédiens, à leurs réalisateurs, leurs programmateurs, également aux salles de spectacle. Nous, on peut pas substituer au travail de la justice, mais la justice pour le moment ne le fait pas. Donc du coup, en attendant, nous, on peut pas laisser des victimes en fait en danger potentiel, parce que c'est ça aussi ce qui représente Patrick Bruel aujourd'hui, qu'il arrête en tout cas ses représentations par protection aujourd'hui en attendant un jugement. Oui, c'est un principe de précaution qui est essentiel et qui ne répond pas à la, qui n'a pas besoin de répondre en fait à la présomption d'innocence, car nous n'y sommes pas en fait astreintes. La présomption d'innocence, c'est un principe de procédure pénale. Ça ne concerne ni le milieu du travail, ni le milieu des citoyens citoyennes. On envoie un message aux agresseurs. La scène pour les agresseurs, aujourd'hui, c'est fini. C'est les victimes qui sont sur le devant de la scène.
3: Claudia, membre du collectif Nous Toutes. Xi Jinping se rendra en Corée du Nord lundi et mardi. Il s'agira de la première visite d'État pour le président chinois depuis 2019. La Chine soutient diplomatique, économique et politique essentiel pour Pyongyang, soumis à de multiples sanctions. Tout en resserrant ses liens avec Pékin, la Corée du Nord a aussi renforcé sa relation avec Moscou depuis le début de l'invasion russe de l'Ukraine. La Corée du Nord qui aide la Russie en lui envoyant des troupes, mais aussi du matériel. Le Japon veut remplacer 14 réacteurs nucléaires vieillissants d'ici 2050, une décision qui n'est pas neutre 15 ans après la catastrophe de Fukushima. Le projet intervient alors que le pays s'efforce de sécuriser ses capacités de production d'électricité pour répondre à une demande en forte hausse, notamment à cause de l'intelligence artificielle et des centres de données.
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3: Roland-Garros, l'Allemand Alexander Zverev affronte en ce moment le Tchèque Jakub Mensik. Une rencontre que vous suivez pour nous, Eric Mamrut. L'Allemand a dominé largement son adversaire lors des deux premiers sets, mais le Tchèque n'a pas dit son dernier mot.
8: Effectivement, puisque Jakub Mensik a remporté le troisième set, il semblait en perdition lors du deuxième, perdu nettement 6-2 après avoir concédé la première manche 7-5. Il s'était pourtant procuré 3 balles de break dans le 8e jeu de cette première manche, mais un massage au cervical lui a fait le plus grand bien en début de troisième manche. Il est revenu totalement requinqué, revigoré, il a retrouvé du tonus et il a exploité une Petit relâchement de la part de Zverev qui rêvait peut-être déjà de la finale. Résultat, cette troisième manche empochée 6-3 par le 27e joueur mondial qui, bah, lui, à son tour, a connu une petite baisse de concentration à l'entame de la quatrième manche. Un jeu de service un peu offert sur un plateau à son adversaire qui n'en demandait pas tant. Alexander Zverev qui est au service pour essayer de confirmer ce break. Il mène 2-0. 40-30, à voir si cette partie va à nouveau basculer, connaître un nouveau rebondissement, ou si Alexander Zverev va aller cueillir sa quatrième finale en Grand Chelem, la deuxième à Roland-Garros.
9: Éric Mamrut, en direct de Roland-Garros.
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1: Georges
2: Léonard.
0: 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Bonne écoute.

0: messieurs, que je vous mette un petit micro.
1: Oui.
0: Le si temps de la balade. Ça vous dérange pas?
2: Non.
0: Magnifique. Non.
2: Ah mais on n'y va pas à pied.
1: Ben non. Oh.
0: Parfait. Allez, bonne balade, profitez bien.
2: Merci.
3: Merci. Ça fait combien de temps que vous vivez ici?
2: Comment?
3: Ça fait combien de temps que vous vivez ici?
2: Oh, je suis pas resté longtemps, c'est vrai. Sinon, à Beaulieu-le-Même, je suis revenu il y a pas longtemps, il y a 2-3 ans.
3: Vous aimez bien faire quoi en Guyane?
2: Aller dans la nature et chasser les papillons.
3: Je comprends.
2: Vous chassez les papillons? Non, hein?
3: Non, j'ai pas le matériel pour.
2: Ah oui?
3: Mais peut-être plus tard, pendant mes voyages. Mais j'aime beaucoup en prendre en photo.
2: Ah ouais?
3: Moi, je venais faire du tennis ici, là. On faisait du tennis ici.
2: Oh,
3: oui.
2: C'est vrai que c'est récent, ça.
3: Oui, assez. Ils l'ont refait il n'y a pas très longtemps.
0: Quel est votre tout premier souvenir à vélo?
2: Je sais plus. Je sais que j'en ai plein, mais j'arrive pas à les sortir.
4: C'était une chute que j'avais fait il y a... J'avais 8 ans. En fait, j'ai pris un virage trop serré. Je suis tombé comme ça. J'ai glissé sur le sol. C'était assez effrayant.
3: Vous sortez souvent?
2: Ben, quand je peux, oui.
0: Est-ce qu'il y a une musique que vous aimeriez faire découvrir à Léonard?
2: Le jazz. Mais le jazz, pas spécialement le jazz moderne, le jazz traditionnel.

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0: So.
2: Eh ben, il y a longtemps que je t'ai pas passé par là. Hein.
3: Est-ce que vous auriez un conseil à me donner pour plus tard?
2: Des kilos et des kilos. Non, je sais pas.
3: Vous aviez des animaux de compagnie avant?
2: Comment?
3: Vous aviez des animaux de compagnie avant?
2: Ben, j'ai toujours aimé les chiens. Mais bon, voyager avec un chien, c'est un peu difficile. Voilà. Malheureusement. On ne peut pas l'amener chaque fois. Sinon, j'adorais ça.
3: Moi, un jour, j'aimerais bien monter là-haut.
2: Ah ouais. Mais l'été ou l'hiver?
3: Plus vers l'été.
2: Ouais, bah ouais.
3: Parce que sinon, faut du gros matériel pour monter.
2: Et oui. Oh. Mais quel matériel vous voulez pour monter là-haut?
3: Faut des bonnes chaussures de marche.
2: Ah oui, oui, oui, bien sûr. Oui, oui.
3: Faut peut-être des trucs d'escalade, je sais pas. Et puis j'aimerais bien le faire sur 2 jours, donc il faudrait du matériel de,
2: ah ouais,
3: de camping.
2: Oui, ah oui.
4: Allez, voilà.
2: Merci.
3: Merci.
5: Et est-ce qu'il y a un artiste, une musique que tu aimes particulièrement, que tu aimerais faire découvrir à la personne avec qui t'es partie en vélo?
6: Bah, Orelsan et La Quête.

0: Ouais, excuse-moi de te déranger, je t'observe depuis tout à l'heure et en fait, je te trouve trop charmante.
1: Ah ouais, vraiment?
0: Ouais, c'est ça, j'ai l'impression que t'es le genre de meuf qu'on rencontre qu'une seule fois dans sa vie.
1: Carrément, mais franchement, vous êtes vraiment tous des baratineurs.
0: Ah
1: vous pouvez
0: ouais.
1: pas venir nous voir comme ça, tranquillement, et nous dire simplement la vérité.
0: La vérité? Ah, bah ça tombe bien.

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2: Bonsoir ou peut-être bonjour, tout dépend de l'endroit du monde d'où vous nous écoutez. Il est 19h ici à Paris.
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2: Bienvenue dans la grande session d'information du soir avec des faits et des commentaires, des reportages et des analyses. Dans 10 minutes après le journal, ce sera pourquoi RFI dit ça, comment RFI parle-t-elle des élections en Guinée, comment parlons-nous du conflit au Proche-Orient et retour sur la couverture du Festival de Cannes. Dans une demi-heure, ce sera les dessous de l'Infox consacré à l'Arménie et à la désinformation préélectorale sur fond de tensions avec Moscou. Il sera question de la difficulté de repérer le vrai du faux avec Astrid Agopian, responsable éditoriale du service mise en place au sein de RFI pour informer en arménien et démonter les fausses rumeurs. Afrique Soir s'intéressera entre autres à l'épidémie d'Ebola en Afrique centrale. Et puis dans 2 heures, sur RFI, le grand entretien, je recevrai Patricia Touranchot qui publie Le Casse du Louvre aux éditions du Seuil. C'était il y a 6 mois. Une farce pitoyable, écrit-elle. À 21h40, ce sera ici l'Europe qui accueillera José Manuel Álvarez, le ministre des Affaires étrangères de l'Espagne, dont le gouvernement socialiste de Pedro Sanchez. RFI Soir, il est 17h en temps universel. Tout de suite, l'essentiel de l'actualité avec un journal. Et c'est avec vous, Adrien Delgrange.
4: Bonsoir Philippe. Nous parlons tout de suite d'Ebola en République démocratique du Congo, où l'Organisation mondiale de la santé et l'Agence de santé africaine annoncent un plan à 518 millions de dollars, de l'argent pour lutter contre l'épidémie qui sévit dans l'est du pays et dans les pays limitrophes. Selon les derniers chiffres de l'OMS, 381 cas ont été confirmés en RDC, dont 64 décès. L'Ouganda, quant à elle, enregistre 16 cas confirmés, dont un décès. L'épidémie est sérieuse, indique le directeur de l'OMS, mais ensemble, nous pouvons la maîtriser. Explication, Alexandra Branjon.
5: Pour Africa Cilici, l'épidémie actuelle est la plus importante que la RDC ait connue en nombre de cas et nombre de décès. L'épidémie s'est propagée très rapidement, affirme le directeur de l'Agence de santé africaine, Jean Kaseya. En 3 semaines, elle est passée de 3 zones de santé dans une seule province à 26 zones de santé dans 3 provinces. L'épicentre se trouve toujours dans la province de l'Ituri, avec 90% des cas confirmés et 76% des décès. L'épidémie est sérieuse, mais nous pouvons la maîtriser si nous travaillons ensemble et vite, a indiqué le directeur de l'OMS, Tedros Ghebreyesus, qui a annoncé le lancement de ce plan conjoint qui consiste à renforcer la surveillance et surtout accélérer le dépistage pour isoler plus rapidement et freiner la contamination. Plus de 200 tonnes de matériel ont déjà été livrées dans la région, mais les défis sont importants, ajoute Jean Kaseya. Les structures de santé de la province sont fragiles, la population se déplace beaucoup et l'insécurité ne permet pas d'atteindre toutes les zones de santé. Enfin, la riposte est ralentie par la méfiance de la population, ajoute le directeur d'Africa CDC, qui pour certains continue de nier l'existence de la maladie.
4: Une actualité internationale qui nous amène à présent en Arménie. Le vote aura lieu ce dimanche, mais c'est dès ce soir que les candidats terminent la campagne électorale. Au pouvoir depuis maintenant 8 ans, Nikol Pachinian espère être reconduit à ce poste malgré les revers militaires et la perte en 2023 du Haut-Karabakh. L'actuel Premier ministre arménien a donné rendez-vous à ses partisans pour ce dernier meeting de campagne sur la place de la République au cœur d'Erevan, la capitale, où nous retrouvons Daniel Valo, notre envoyé spécial en direct d'Arménie. Daniel, c'est un lieu hautement symbolique qui a été choisi par Nikol Pachinian à 2 jours du scrutin.
6: Oui, la place de la République, vers où convergeaient ses partisans il y a 8 ans pour le porter au pouvoir à l'issue de ce que l'on avait appelé à l'époque la révolution de velours. 8 ans plus tard, on est loin de la même ferveur, du même engouement pour l'ancien journaliste pourfendeur de la corruption. Il y a eu l'usure du pouvoir, il y a bien sûr la perte du Haut-Karabakh, mais Nikol Pachinian espère malgré tout remporter ces élections législatives en offrant un message, celui de la paix et de la prospérité. Le discours est simple, tournons tournons la page du Haut-Karabakh, dit Nicole Pachignan, tournons la page de la guerre et bâtissons une Arménie nouvelle, ouverte à ses voisins turcs et azerbaïdjanais. Programme qui heurte, bien entendu, la fibre patriotique, nationaliste d'une partie de la population arménienne qui reproche à Nicole Pachignan de faire trop de concessions à l'Azerbaïdjan pour garantir cette paix et en obtenir les dividendes. Et puis, bien sûr, il y a la bascule géopolitique proposée par le Premier ministre sortant, se tourner vers l'Europe plutôt que vers la Russie, allié traditionnel mais défaillant, allié qui reste néanmoins toujours très puissant et très influent. La Russie a d'ailleurs pris des mesures de rétorsion économique en amont de ce scrutin, prélude de ce qui pourrait se passer si Nicole Pachignan devait l'emporter ce dimanche.
4: Merci Daniel. Daniel Valo à Erevan pour RFI à l'occasion de ces élections législatives après-demain en Arménie. Avec pour objectif soutenir l'Ukraine, Emmanuel Macron, Keir Starmer et Friedrich Merz rencontreront ce dimanche à Londres Volodymyr Zelensky, le président français, le premier ministre britannique et le chancelier allemand vont d'abord s'entretenir tous les trois avant de recevoir le président ukrainien, précise l'Élysée. Quant au président russe, Vladimir Poutine dit aujourd'hui ne pas avoir actuellement de raison de rencontrer son homologue ukrainien. Ce matin, Volodymyr Zelensky lui a proposé un entretien en tête à tête dans une lettre ouverte publiée la veille afin de s'accorder sur une issue du conflit. « Je n'en vois pas l'intérêt pour le moment », a déclaré Vladimir Poutine lors d'un forum économique à Saint-Pétersbourg. 19h06 à Paris, une enquête est ouverte en France pour torture et crimes de guerre. Cela fait suite à un signalement du gouvernement français sur la manière dont des Françaises et des Français de la flottille pour Gaza ont été traités par les autorités israéliennes. Sur les images diffusées par le ministre d'extrême droite, les militants étaient agenouillés, les mains liées, la tête face contre terre. Plusieurs d'entre eux avaient aussi été victimes de violences lors de leur détention. L'affaire Liana, le corps retrouvé est bien celui de la fillette. Les causes de la mort, pas encore connues, vient d'annoncer le procureur de la République. Outre l'onde de choc dans l'opinion française, la disparition de cette jeune fille prend une tournure politique. Les premiers éléments semblent indiquer une série de dysfonctionnements, notamment sur le suivi du principal suspect. Raphaël Delvolvé, ce matin, le président Macron a demandé des enquêtes et dans l'après-midi, le Premier ministre a tenu une réunion de crise.
7: Bien qu'en déplacement au Monténégro, Emmanuel Macron a sollicité dès hier soir Sébastien Lecornu. Le président se dit choqué, ne cache pas sa colère. Il a tenu à s'exprimer ce matin.
8: Il est clair qu'il y a un dysfonctionnement. Ce que le gouvernement va faire, c'est de se mettre en situation, avec des enquêtes très rapides, et bien de pouvoir clarifier les responsabilités qui sont à l'œuvre. Les choses ne se sont pas passées comme elles auraient dû se passer. C'est une évidence. Et donc c'est inacceptable.
7: Et l'enquête administrative est visiblement lancée. Elle a été évoquée ce matin lors de cette réunion autour du Premier ministre avec les ministres de l'Intérieur et de la Justice. Réunion durant laquelle Sébastien Lecornu a exigé des résultats de l'enquête sous 15 jours, sans attendre toutefois. Matignon dit avoir des éléments accablants dans la procédure, et ce à tous les niveaux. Une source au gouvernement pointe notamment du doigt la procureure d'Auch. Elle n'aurait pas suivi une récente circulaire du ministre de la Justice, mettant la priorité sur les violences contre les enfants. Le garde des Sceaux, Gérald Darmanin, se retrouve en première ligne. Il était le dernier à quitter la réunion ce matin. Il est attendu ce soir à la télévision, avec au moins une annonce attendue, la convocation rarissime lundi des procureurs généraux, dans ce contexte de vive émotion dans l'opinion publique et par ricochet de forte pression dans la classe politique.
4: Un dernier mot de tennis à Roland-Garros. Alexander Zverev, l'Allemand numéro 3 mondial, premier qualifié pour la finale de ce tournoi du Grand Chelem. Éric Mamrut, on vous retrouve à Roland-Garros. En revanche, la deuxième demi-finale a été annulée.
9: Et oui, coup de théâtre, ici à 18h35. Avec cette annonce, Matteo Arnaldi, qui devait disputer cette demi-finale face à son compatriote Flavio Cobolli, déclare forfait. L'Italien est venu s'en expliquer d'ailleurs juste après en conférence de presse. Il souffre d'un virus apparemment stomacal. Les symptômes ont commencé hier soir. Il a passé une très mauvaise nuit. Je vous passe les détails. Et donc aujourd'hui, il était très fatigué. Il a eu de la fièvre également. Et donc, la mort dans l'âme, lui qui s'apprêtait à disputer pour la première fois de sa carrière une demi-finale dans un tournoi du Grand Chelem, eh bien, il a dû jeter l'éponge. Lui qui détient le record de temps passé sur le court dans un tournoi du Grand Chelem pour se hisser en demi-finale. Il avait passé 20 heures pour batailler et se qualifier. Bien, apparemment, son corps a dit stop au bout d'un moment. Flavio Cobolli se retrouve donc sans jouer en finale. Ça sera dimanche, donc, face à Alexander Zverev, qui, lui, juste avant, a joué et battu Jakub Mencik, le Tchèque, en quatre manches.
4: Merci Eric Mamrut, en direct de Roland-Garros, pour Radio France Internationale. RFI à Paris, 19h10.
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13: Bonjour à toutes et à tous, ici Ismo sur les ondes de RDIWA et pour l'interview du jour, je suis avec Christian de L'Arbre à Miel. Salut Christian.
14: Salut Ismo.
13: Bon bah alors, ça fait plaisir de t'avoir dans notre studio.
14: Ben, ça fait plaisir d'être là, oui.
13: Un petit peu des actus de Beaumont en Diwa. Donc, on rappelle ton restaurant, L'Arbre à Miel.
14: L'Arbre à Miel, c'est bien ça, avec l'événement de l'année, puisqu'on essaye de créer des événements et d'en avoir au moins un par an qui sorte du lot, on va dire. Mais donc voilà, c'est l'événement de l'année le 12 et 13 juin à Beaumont.
13: Voilà, c'est pour ça que tu es là, en fait. C'est pour nous parler de cet événement.
14: C'est bien ça.
13: C'est un événement de concert.
14: C'est un événement de concert. C'est une, ça sera un week-end HHPQ, donc un week-end hip-hop, mais pas que.
13: Ok, pour faire un petit peu référence à une émission musicale qu'il y avait autrefois sur RDIWA.
14: Tout à fait.
13: Hein, ouais. Donc une petite pensée hein, pour Sam et pour Giulio. Hein. Ouais. Vous êtes avec ça, nous dans le studio, là. Et donc, soirée hip-hop, mais pas que, parce que, pourquoi ?
14: Bah pourquoi ? Parce que ça fait un petit moment qu'on travaille dessus, avec l'envie de proposer un peu de hip-hop dans le Haut-Diwa, ce qui court pas les rues, et parce que...
13: Mais parce qu'il n'y a pas que le hip-hop aussi que vous aviez envie de présenter, en fait.
14: Ah là, non, pas que le hip-hop. Après, il y a aussi une raison, c'est qu'il y a une partie d'artistes qui vont venir de Belgique... C'est un peu, en fait, moi je viens du Nord et j'ai quelques origines belges. Voilà.
13: D'accord.
14: Donc, et du coup, voilà, ça fait plaisir de partager ça et de pouvoir proposer des groupes qui viennent d'ailleurs.
13: Donc c'est non seulement une soirée musicale, mais c'est une soirée qui prône le rapprochement entre les peuples de la France à la Belgique.
14: C'est ça, voilà. Hein, exactement.
13: C'est une belle cause, ça, quand même. Et donc ça, c'est parce que parmi les artistes, il y a des artistes belges.
14: Il y a des artistes belges, donc il y a un duo de deux frères franco-belges qui vont venir rapper, et un duo le samedi 13 qui s'appelle Woody Woo, c'est un couple qui propose une musique assez psychée et plutôt sympa, duo, batterie, percussion, avec madame à la basse, au clavier, qui utilise des loupes pour sa voix, donc voilà.
13: Mais moi, ce que je te propose, c'est qu'on reprenne ça depuis le début.
14: D'accord.
13: Il y a deux soirées, vendredi et samedi.
14: C'est ça, vendredi 12.
13: Vendredi 12, donc ça, c'est la soirée hip-hop.
14: Juin, précise.
13: Vendredi 12 juin. Bien sûr, voilà. Bien sûr. À l'Arbre à Miel, à partir de quelle heure ?
14: À partir de 19h, on va dire, ouverture des portes, pour que les gens se mettent à l'aise sur la terrasse au soleil.
13: Bien
14: et
13: ça.
14: Voilà, la musique commencera quand elle commencera, que les musiciens seront prêts, que les artistes seront prêts, puisqu'il y en a quand même plusieurs qui vont passer dans la soirée, donc ça ne va pas commencer non plus très tard.
13: Oui, le vendredi, c'est un peu la grosse soirée, quoi. Hein.
14: Oui, bah, y a plus de monde vendredi que samedi, oui.
13: Oui. Alors vendredi, ça va commencer avec...
14: Alors ça va commencer avec Babas, Babas hip-hopper 100% Diwa qui va venir slammer. Il y a un set qui doit durer, je pense, une vingtaine de minutes. Voilà, je pense qu'il est...
13: C'est un jeune.
14: C'est un jeune d'ici, qui ouais. Est connu, qui est à Châtillon, au Café des Alpes.
13: Oui, voilà, c'est ça, ouais. Ah, ouais. Qui était même à la radio pendant une période aussi. Et je crois qu'il avait des ateliers de slam également, quoi.
14: Voilà.
13: Ouais, avec les plus jeunes, des ateliers d'écriture et de slam. Donc ça, c'est le premier, c'est la mise en bouche, quelque part.
14: Voilà,
13: hein,
14: bon,
13: c'est ça.
14: On commence dans le Diwa, avec donc, le slam avec Baba. Ça, ensuite, il y a un duo de Clément et Sacha, les Sun High Records.
13: Sun High Records.
14: Voilà, okay. C'est un duo de rap 100% Diwa aussi, qui viennent de Mont-la-Huc.
13: Ah, ça fait plaisir, voilà. Hein, d'avoir des artistes qui viennent de là-bas.
14: C'est ça, puis qui ont un set bien en place. Voilà.
13: Ah ouais.
14: Ouais, ouais.
13: Donc là, on est sur du... pur hip-hop.
14: Hip-hop, ouais, pur hip-hop, hip-hop rural.
13: Hip-hop rural.
14: Voilà.
13: Ok, intéressant. Donc ils sont deux.
14: Et ils sont deux, tout
13: donc,
14: à fait.
13: J'imagine qu'il y en a un qui fait la prod et l'autre qui fait le chant. Bref, on va découvrir ça.
14: On va découvrir son aïe sur place le 12, oui.
13: Parce que ça, c'est un projet assez frais, assez nouveau.
14: C'est,
13: hein.
14: C'est assez récent, ouais. Ils ont fait une sortie il n'y a pas très longtemps à Marignac.
13: Ah oui, voilà. Ok.
14: Et ouais, c'est tout récent. Voilà.
13: Ok, donc ça va faire partie de leur première scène quelque part, donc pour découvrir un peu ce nouveau son.
14: Ça va être la surprise. Ouais.
13: Ah, trop bien.
14: Très bien.
13: Sun High Records. Bon, et après, la soirée n'est pas finie parce que ça continue avec un peu. C'est un peu une tête d'affiche.
14: Ah, bah après, il y a There is No Alternative, T-I-N-A.
13: Tina.
14: À pas confondre, parce qu'il y a aussi une rappeuse Tina dans la région. Et c'est un duo qui vient de Grenoble, voilà, avec des textes bien écrits, bien engagés, et un très très bon son. Là, on est sur un joli duo de Grenoble là, qui va, je pense, bien mettre le feu à la scène aussi.
13: Ouais, il y a un côté bien militant dans leur musique, je crois. Hein.
14: Oui, oui, oui, carrément. Voilà, ils sortent en ce moment depuis, je pense, à peu près 4 mois. Ils sortent un morceau par mois qu'ils mettent en ligne, qu'ils envoient aussi par... par internet à des groupes de potes ou de contacts. Et je pense qu'ils ont décidé de faire ça pendant un an. Donc ils ont un morceau par mois qu'ils envoient comme ça, de disponible.
13: Ah ouais, tous les mois ils font un nouveau morceau.
14: Voilà, tous les mois, ouais.
13: Ah ouais, ils bossent les gars.
14: Ouais, ouais, ouais, c'est un peu, ils sont un peu à fond, hein. Ouais, ouais.
13: Ah ouais.
14: C'est un bon son. Je pense que c'est à découvrir pour ceux qui connaissent pas, mais...
13: Ouais, je sais pas s'ils sont déjà venus dans le Diwa, ces artistes-là.
14: Là, j'ai pas la confirmation. Je pense qu'ils vont jouer encore dans le Diwa. Ils sont peut-être déjà passés, c'est possible.
13: Mais j'ai déjà entendu parler de Tina, There is No Alternative.

0: Et donc ça c'est le troisième groupe, mais la soirée n'est toujours pas finie.
1: Elle n'est pas finie, non, non, parce qu'après bah, on va passer par la Belgique avec le duo ZLDR.
0: ZLDR.
1: ZLDR, le diminutif de Zolder, qui est le grenier en flamand, et là où ils ont commencé à faire de la musique.
0: D'accord.
1: Voilà, bon, ils sont deux frangins pour les textes, le chant et le rap. Après, ils sont accompagnés, ils ont leur ingé son. Il y a quelqu'un qui pose le son avec eux, forcément. Et c'est assez punchy, quand même. C'est un peu un uppercut quand on les voit sur scène, ça bouge.
0: Ah ouais?
1: Ça bouge plutôt bien. Ça chante en franco-néerlandais. Donc, il y a des chansons où il faudra des traducteurs.
0: Ah oui, ah ouais, c'est original, ça.
1: Ouais, mais ils ont une belle, belle énergie. Ils mettent bien le feu sur scène, donc... Oui, ça va.
0: Toi, t'as déjà eu l'occasion de les voir?
1: Oui, je les ai déjà vus en Belgique,
0: ah
1: principalement.
0: Oui. Ah oui.
1: Voilà, et ouais, c'est plutôt pas mal. À écouter.
0: ZLDR.
1: ZLDR, le Zolder.
0: Le Zolder.
1: Le Zolder, oui.
0: Le grenier.

0: Voilà, mais après il y aura des liens, parce que là on va communiquer sur la soirée, on va mettre en ligne des liens pour pouvoir écouter, pour ceux qui ont envie d'écouter avant.
1: Bien sûr.
0: Pour ceux qui veulent pas et qui veulent avoir la surprise, c'est aussi très bien. Donc il y aura quelques liens pour aller écouter tout ça.
1: Quatre groupes le vendredi 12 juin.
0: C'est ça, quatre groupes vendredi 12.
1: C'est quoi le tarif pour assister
0: alors,
1: à ces concerts?
0: Le tarif du vendredi 12 est à 12 € pour les quatre groupes. On n'oublie pas, faut pas oublier après qu'il y a DJ Oskla.
1: Ah, mais bien sûr.
0: Eh oui.
1: DJ Oskla, oui.
0: Quatre groupes plus notre DJ national, international Oskla.
1: Ah ouais, super. Dis donc, ça fait une bonne soirée, ça. Hein.
0: Oui, bah oui, oui, oui. C'est un peu l'événement qu'on voulait créer autour du hip-hop.
1: Ah ouais, c'est génial. Alors. Bonne soirée, 12 €, c'est plus que correct. Hein.
0: Ouais, voilà.
1: Ah ouais, pour voir, ouais. Enfin, pour voir autant de groupes. J'ai remarqué que c'est quand même principalement des duos.
0: C'est un peu un hasard. Hein. Mais
1: ouais.
0: Bah ouais, à part Babas qui va être seul.
1: Oui, voilà, ouais. Voilà.
0: Sinon, c'est vrai que c'est un peu le week-end des duos.
1: Ah ouais, délire.
0: Puisque la suite, le lendemain, le samedi 13, ce sont aussi des duos.
1: Ah ouais.
0: Voilà, ouais, ouais.
1: Ah, on aurait pu l'appeler duo, mais pas que.
0: Ben, on aurait pu, oui. On aurait pu.
1: Parce que là, on est passé, on a passé en revue un petit peu les artistes qui vont jouer le vendredi 12.
0: C'est ça, ouais.
1: Donc, pour la partie hip-hop.
0: Voilà.
1: Et le samedi 13, c'est la partie mais pas que.
0: Mais pas que, voilà. Samedi 13, avec deux duos aussi. Du coup, un duo qui vient de Belgique, que j'ai eu l'occasion de voir sur une toute petite scène en Belgique, que j'ai beaucoup apprécié. Et un autre duo qui est plus local, Crème Grabuge, que je pense que certains doivent déjà connaître.
1: Oui, ils commencent à avoir une petite renommée, hein,
0: voilà.
1: Crème Grabuge.
0: Ouais, ouais, qui sont déjà venus à l'Arbre à Miel. Et en fait, quand j'ai vu le duo en Belgique, qui fonctionne exactement de la même manière que Crème Grabuge.
1: C'est-à-dire tu peux expliquer un petit peu?
0: Bah, les deux duos fonctionnent de la même manière. C'est-à-dire que le mec est à la batterie, percussion, que ce soit Crème Grabuge. Ils sont en duo. Il y en a, lui est à la batterie, elle est au chant. Clavier, guitare, avec un système de loop pour enregistrer, rechanter sur les voix ou sur les sons. Et en fait, le fonctionnement du Wodiwo, le duo belge.
1: Donc le premier groupe dont tu nous as parlé, que tu as eu l'occasion de voir, c'est
0: voilà,
1: ça.
0: Voilà, que j'ai vu en Belgique, c'est Wodiwo.
1: Wodiwo, avec deux W.
0: W-O-D-I-W-O. Wodiwo. Il fonctionne de la même manière, c'est que lui, il joue beaucoup de percus, batterie, elle est à la basse, avec des claviers et un système de loop. Pour enregistrer sa voix, pour enregistrer les sons. Il y a un petit côté psyché, très sympa, c'est assez... Il y a un côté poétique aussi dans ce qu'ils font, je trouve. Après,
1: c'est plutôt du rock?
0: Pas vraiment, non. C'est un peu difficile à classer, comme Crème Grabuge, c'est un peu difficile à classer, je trouve. Mais
1: un petit côté électro...
0: Il y a, ouais, Crème Grabuge surtout aussi, mais chez eux aussi, hein, Wodiwo. Il y a ce petit côté électro...

0: Et est-ce que tu sais si Woody Woe et Crème Grabuche se connaissent ?
1: Eh bien, pas du tout. Voilà, je pense qu'ils vont se découvrir. Bon, ils savent qu'ils vont faire cette soirée du samedi 13, hein, et ils sont au courant quand même. Est-ce qu'ils ont pris le temps de se contacter ? Parce qu'on a créé un groupe, nous, pour tous les artistes qui puissent communiquer entre eux.
0: Ouais.
1: Avant le week-end, là, et je ne sais pas s'ils ont eu le temps de se contacter entre eux, mais en tout cas, ils vont se découvrir. Je pense que ça va être assez original, parce que moi, quand j'ai vu Woody Woo en Belgique, ça m'a vraiment fait penser au duo Crème Grabuche qui venait de jouer à l'Arbre à Miel quelques semaines avant. Et du coup, ça m'a fait un peu comme un flash. Je me dis, mais ça serait super sympa de les faire jouer ensemble.
0: Ah ouais.
1: En tout cas, le même jour.
0: Ouais.
1: Peut-être ça finira en quatuor, ça, je ne sais pas.
0: Bah, ça, c'est ce qu'on souhaite tous, en fait.
1: Voilà, hein. Ouais, ça serait pas mal. Ouais.
0: Ah ouais, ça serait rigolo, hein, une espèce d'impro à quatre. Ouais.
1: On leur suggérera, on va voir ça avec eux.
0: Et Crème Grabuche, ils étaient déjà venus auparavant à l'Arbre à Miel.
1: À l'Arbre à Miel, ils étaient venus au mois de mémoire, novembre. 2025. Ouais, 2025, ouais.
0: Ah oui, donc c'est pas si ancien, en fait.
1: Ah non, c'est assez récent, ouais.
0: Et il y avait eu du monde ?
1: Ouais, il y avait eu un peu de monde, mais c'était surtout une très très belle ambiance. Et que des gens qui sont partis avec un grand sourire en disant « mais c'était juste génial ».
0: Ah ouais, ça fait plaisir, ça.
1: Oui, non, je pense que Crème Grabuche, là, il n'y a pas photo, il faut venir. Il faut venir les écouter.
0: Ah mais c'est clair, quoi. Donc ça fait deux belles soirées successivement,
1: c'est
0: en fait. Hein.
1: Un bon week-end.
0: Le 12 et 13 juin.
1: On va passer un bon petit week-end, avec ou pas de soleil, ça je ne sais pas quel temps il va faire, mais on sera équipé de toute façon. Donc,
0: Non, ce qu'on sait, c'est qu'il y aura du bon son.
1: Voilà, il y aura du très bon son, il y aura des barnums, il y a une petite restauration sur place, il y a possibilité de venir en camion, de se poser au camping de Beaumont.
0: Ok.
1: Il y a les parkings, il y a tout ce qu'il faut pour les parkings, donc on est prêt.
0: Ok, trop bien.
1: On sera prêt.
0: Ils doivent être contents, Crème Grabuche, de revenir.
1: Ah, ils sont ravis.
0: Ouais, ils sont ravis. Ouais.
1: Ils sont très contents. Ouais. Ouais. Ils sont impatients.
0: Ah ouais, trop bien. Parce qu'on sait, moi, j'ai déjà eu l'occasion d'aller à une de tes fêtes annuelles.
1: Oui.
0: Ouais.
1: Oui.
0: Ah ouais. Oui. C'était un anniversaire de mémoire, quoi. Ouais. Et franchement, c'était une super belle ambiance. Hein.
1: Ouais, ça va. Hein. Ça se passe plutôt bien en général. Hein.
0: Ouais. Bah ouais. Et puis, ça fait toujours du bien de venir faire un tour à Beaumont-Diwa. Et puis à l'Arbre à Miel, on est quand même bien reçus. Hein.
1: Ah ben bah merci.
0: Ah bah oui,
1: merci.
0: Ah bah
1: oui. On met tout en œuvre en tout cas pour que ça se passe bien. Ouais.
0: Et il va y avoir un petit peu de promo autour de ça, parce que là on fait une interview pour parler donc, de ce week-end hip-hop, mais pas que. Mm-hmm. Il va y avoir des affiches, des...
1: Il y a des affiches, l'affichage sera en cours à partir de cette semaine. Puis forcément une bonne communication, je pense, via Internet. Hein, donc,
0: sur des Facebook respectifs.
1: Oui, bien sûr, Insta, Facebook, les groupes WhatsApp.
0: Vous, à l'Arbre à Miel, vous n'avez pas de Facebook à l'Arbre à Miel ?
1: Si.
0: Ah oui ?
1: Si, on a un Facebook de l'Arbre à Miel. Là, il a été mis en ligne aujourd'hui par Léa, qui a fait la création de l'affiche. Voilà, okay. Qui va s'occuper aussi pas mal de la communication, par Internet. Puis voilà, donc c'est l'affichage, là on le commence cette semaine.
0: Ok, donc c'est 12 euros par soir.

0: C'est un bar extérieur, un bar intérieur. Voilà, à consommer de préférence avec modération si vous consommez de l'alcool. Donc il y a la brasserie des gens sérieux,
1: ah
0: de
1: oui.
0: Cré,
1: Ouais,
0: voilà,
1: ouais.
0: Qui sera là aussi pour nous. Donc c'est parfait.
1: Excellent, ouais, excellent. Ouais. Et ben moi je serai présent aussi avec Erdiwa.
0: Oui.
1: Ouais, je serai présent pour couvrir l'événement et pour interviewer en français, malheureusement, parce que je parle pas du tout néerlandais, mais les différents artistes.
0: Oui, ils parlent très bien français.
1: Ah oui, j'en suis sûr. Ouais. J'en suis sûr. Donc,
0: en tout cas, ZLDR, c'est sûr. Woody Woo, je ne sais plus s'il parle très bien. Si, si, il parle très bien français, oui.
1: Ouais.
0: Je plaisante.
1: Et ça fait longtemps que tu travailles sur cette...
0: Ah bah, ça fait un petit moment. Ouais, ça fait un petit moment qu'on en parle. J'en ai pas mal parlé à l'origine avec Sam, qui faisait partie de l'émission HHPQ. Et ça doit faire 2 ans que c'est en tête de faire une soirée hip-hop. Ça fait...
1: Ah
0: bon,
1: ouais.
0: ZLDR, moi, je les connais depuis très longtemps.
1: Ouais.
0: Voilà.
1: Ok.
0: C'est un peu la famille.
1: Ah bah ouais. Ah bah ça fait plaisir de recevoir la famille à l'Arbre à Miel alors.
0: Voilà, c'est ça. Donc du coup, ça fait longtemps qu'on en parle. Ça fait longtemps qu'on en parle. On a mis un peu de temps, mais c'est bien. Ça a laissé le temps à tout le monde de se mettre bien en place, de proposer des sets qui tiennent bien la route. Donc c'est parfait comme ça.
1: Ben, c'est parfait, et surtout, il y en a pour tous les goûts, en fait, quoi, quelque part.
0: Ouais, je pense que c'est assez éclectique, finalement, entre le vendredi et le samedi, déjà. Puis c'est pas les mêmes... C'est pas les mêmes, même si on parle de beaucoup de duos, c'est pas les mêmes duos, même ne serait-ce qu'en rap ou hip-hop, c'est pas du tout les mêmes, donc...
1: Ouais. Ben, c'est marrant, parce assez... que tu me disais que ça faisait un petit moment, avec Sam de HHPQ, que tu voulais faire une soirée hip-hop, et là, en fait, tu te retrouves avec 2 soirées. Une soirée hip-hop et une soirée pas que.
0: Bah ouais, bah c'est le HHPQ ça. C'est ça, et la rencontre de Woody Woo en Belgique qui m'a... Parce qu'en fait Woody Woo, c'est l'ingénieur son de ZLDR qui joue de la percussion dans le duo Woody Woo, qui les accompagne pour le son de toute façon, qui accompagne ZLDR.
1: D'accord, donc ils sont proches.
0: Voilà, ouais, ouais, c'est une bande de potes de Belgique ça, ils sont toujours ensemble. Donc du coup, bah, je trouvais ça plutôt sympa de proposer à Crème Grabuge de revenir et de proposer ce duo de duo.
1: Ah ouais.
0: Le samedi, parce que je pense que ça va être vraiment pas mal ça.

0: Je rappelle aux auditeurs que je suis avec Christian de l'Arbre à Miel et qu'on est en train de parler du week-end du 12-13 juin au cours duquel il organise un événement à l'Arbre à Miel, un concert hip-hop, mais pas que. Si jamais vous prenez cette émission en cours, sachez qu'il y a deux soirées successives qui s'organisent à l'Arbre à Miel, le 12 et 13 juin, une soirée hip-hop avec, on va rappeler le nom des artistes, il y aura Babas en premier, suivi de Sun High Records, qui est le hip-hop de Montlahuc, suivi de Tina, duo de hip-hop engagé de Grenoble, There Is No Alternative, et ça finira avec ZLDR.
1: C'est ça.
0: C'est le fameux groupe de hip-hop, c'est un peu la famille qui vient de Belgique.
1: C'est ça, voilà.
0: Et le lendemain, la soirée, pas que, mais pas que.
1: Mais pas que.
0: Avec Crème Grabuge, et ça sera suivi du duo Woody Woo.
1: Woody Woo, qui vient de Belgique.
0: Qui vient de Belgique. Voilà. Et Crème Grabuge, quand tu dis local, ils sont du coin?
1: Ouais, ils sont pas très loin. Ouais, ils sont de la Drôme.
0: Ah oui, voilà, ouais,
1: ils sont de la Drôme.
0: Et donc on est très très enthousiaste à l'idée que les deux groupes de la soirée, mais pas que, se rencontrent.
1: Ouais, là, moi je suis assez impatient d'entendre et de voir ça, en espérant qu'ils arrivent peut-être à proposer quelque chose tous ensemble, ça pourrait être vraiment...
0: Ça serait le cadeau, ça.
1: Ça serait un beau cadeau, oui.
0: Ça serait le cadeau. Et en fait, est-ce que tu sais si des artistes de la veille resteront à la deuxième soirée?
1: Une grosse partie à ma connaissance, oui. Pour Tina, je ne suis pas sûr. En tout cas, il passe la nuit à Beaumont, ça c'est sûr. Mais je ne sais plus s'il joue le lendemain ou le surlendemain. Du coup, pas sûr qu'il soit là le samedi soir.
0: Ok.
1: Sinon, okay. ZLDR, là, toute la partie des Belges, vu le voyage qu'ils font, reste quelques jours à Beaumont.
0: Ah, sympa.
1: Ouais, ils vont passer quelques jours là, pour en profiter un peu.
0: Ah bah ouais, c'est une bonne idée, ça.
1: Et puis ben voilà, je pense que oui, ça va sans doute peut-être, pourquoi pas faire un petit open mic le samedi soir après les duos, hein. Ça pourrait s'improviser. Hein.
0: Ah ouais, ça pourrait, tu penses que Crème Grabuge, il serait chaud éventuellement pour ça?
1: Je ne sais pas, à voir. S'il y en a plusieurs qui veulent pousser la chansonnette sur du son, est-ce qu'on est bienvenu le samedi?
0: Deux soirées, 20 euros les deux soirées, 12 euros la soirée. Il y a du son, il y a à manger, il y a à boire, il y a de la bonne vibe, bonne énergie. Est-ce qu'il faut réserver?
1: Non, je ne pense pas que ça soit nécessaire.
0: C'est pas nécessaire.
1: Hein. Non, c'est très bien. Venez comme vous êtes.
0: On vient en voiture, on se gare en bas.
1: Oui, parking en bas du village, parking au camping pour les camping-cars ou ceux qui viennent avec leur camion.
0: Ouais.
1: Il y a tout ce qu'il faut, il y a possibilité de planter une tente.
0: Donc, ce qui est peut-être une bonne idée de passer le week-end à Beaumont.
1: C'est plutôt mieux,
0: ouais.
1: Je pense, pour ceux qui veulent rester en tout cas, ouais, c'est pas mal. Hein.
0: Et est-ce qu'il faut du cash? Est-ce que tu acceptes la carte bleue?
1: On accepte la carte bleue. Hein.
0: Et de toute façon, les activités de l'Arbre à Miel continuent donc, tout au long de la saison, hein, j'imagine, dans la restauration. Si vous voyez des jolies affiches jaunes, c'est les affiches de l'Arbre à Miel. Vous ne pouvez pas les rater.
1: Qui sont les mêmes depuis, on va dire, 14 ans maintenant, donc on ne peut pas les louper, celles-là, je crois.
0: Mais c'est ça la fidélité, quelque part. Hein.
1: C'est ça.
0: Ouais, donc c'est un excellent restaurant, on y mange très bien. En général, c'est quoi? T'es ouvert 4 soirs par semaine?
1: Ben là, au mois de mai, je fonctionne comme ça. Après, juin, sans doute de la même façon. Et puis juillet, août, c'est tous les jours. On est ouvert tous les jours, sauf les mardis et le vendredi midi. On fait les courses au marché, donc voilà.
0: Christian, merci beaucoup d'être
1: avec plaisir.
0: Venu pour nous parler de ce week-end hip-hop, mais pas que, à l'Arbre à Miel.
1: Merci Ismo.
0: Avec
1: merci
0: plaisir.
1: Merci Ardiwa.
0: On sera là hein, pour écouter ce bon son et puis pour passer un chouette moment avec tout le monde à l'Arbre à Miel.
1: Eh ben, on vous attend.
0: Merci.
1: Voilà, avec plaisir.

0: Il est 20h sur RDWA.
1: Il est 20h.
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0: À l'origine, il y a quatre émotions. La peur, la colère, la tristesse et la joie. Le cerveau les traite et les classe de façon archaïque, comme bonnes ou mauvaises. Comprendre ces mécanismes d'existence pour nous réconcilier avec nos émotions évite l'épuisement afin d'être capable non pas de les gérer, mais de les digérer. Catherine Hemlet-Périssol est médecin et psychothérapeute reconnue. Elle est la co-auteure avec sa fille Aurore Hemlet du livre « Émotions quand c'est plus fort que moi ». Alors partons ensemble à la rencontre de ce qui déstabilise, mais qui permettra à chacun de retrouver l'équilibre quand la prochaine vague d'émotions apparaîtra. Cerveau cognitif lorsque le tsunami émotionnel se déclenche pour adopter une nouvelle façon d'agir pour éviter l'épuisement.
1: Alors ça c'est vraiment un point essentiel parce qu'aujourd'hui où vraiment les expressions d'épuisement sont de plus en plus importantes, on parle de burn-out, de bore-out, etc. Et c'est à juste titre qu'on en parle parce que c'est vraiment une réalité tout à fait inquiétante du nombre de personnes qui sont épuisées. Et qui effectivement sont, certaines se disent câblées, programmées, câblées d'une certaine manière, et qui aboutit à toujours en faire plus, dans un souci de performance, de perfection, etc. Et qui peut aboutir au burn-out. Et donc c'est comment arriver à changer la donne, c'est-à-dire élargir son espace d'expression, élargir son espace d'action pour ajouter d'autres possibles. D'abord, il y a une première chose qu'il faut vraiment donner à entendre, c'est que pour qu'il y ait un changement dans cet espace cognitif, on ne peut pas effacer. C'est-à-dire qu'il n'y a pas de gomme, il n'y a pas de reset, il n'y a pas de gomme, il n'y a pas de supprime, ça n'existe pas. Au niveau du cerveau, ça n'existe pas. La seule chose qu'il est possible de faire au niveau cognitif, c'est d'ajouter des informations. Et ça, c'est capital, parce que très souvent, les gens s'obnubilent sur le fait de ne plus agir comme ça, ne plus faire comme ci, ne plus penser ça, ne plus. Alors, un cerveau, il comprend rien au ne plus. Ne plus, ça veut rien dire. Un cerveau, il est orienté du côté de l'existence. Il n'est pas orienté du côté de ce qui n'existe pas. Donc, c'est donner à entendre à la personne que faire bon usage de son cerveau, c'est utiliser une version affirmative, existante, et non pas une version négative, inexistante. Donc ça, c'est déjà un premier point, ce qui est fondamental. Et c'est de l'aider à appréhender la situation, donc lui-même dans la situation, c'est qu'est-ce que je fais déjà pour répondre à ma propre existence dans la situation. Et à partir de là, c'est de commencer. Alors, on peut utiliser des métaphores, on peut utiliser des contes, on peut utiliser des exercices corporels. Enfin, il y a plein de techniques qui vont aider la personne à ouvrir le champ du possible. C'est-à-dire que dans cette circonstance professionnelle dans laquelle je suis le bon petit soldat, pour prendre un exemple, c'est jusqu'à présent, j'étais un bon petit soldat, donc je fais ce qu'on me demande, je le fais toujours du mieux possible, etc. C'est qu'est-ce que je peux faire d'autre pour me sentir exister ? Voilà, j'ai l'idée que tant que je suis un bon petit soldat, je suis apprécié. Super, et donc je suis apprécié par les autres. Super, mais moi, qu'est-ce que ça me procure ? Ben, je me sens plus en sécurité, je me sens plus tranquille, plus en paix, j'ai fait ce qu'il y avait à faire, etc. Super. Donc, pour répondre à ce désir de paix et de sécurité intérieure, qu'est-ce que je pourrais ajouter ? Qu'est-ce que je pourrais faire qui fait que je me sentirais, moi, plus en paix et plus en connexion et en harmonie avec moi-même ? Donc, il s'agit d'ajouter. Il ne s'agit pas d'enlever. Il s'agit d'ajouter. Donc, qu'est-ce qu'on peut changer ? Eh bien, on peut apporter des petites touches différentes. Je dis petites parce que très souvent, ça marche par des petits pas, ce que j'appelle, moi, les plus petits pas possibles. Et donc, c'est d'ajouter des petits pas qui font que ça change la donne. Il y a quelque chose qui va changer dans le système parce que je vais y ajouter une information. Je peux rajouter, j'ai l'habitude de répondre oui dès qu'on me demande quelque chose. Ben je vais ajouter un petit pas qui est, alors je ne vais pas dire non parce que ce serait un trop grand pas, mais je peux ajouter un silence, par exemple, où je peux ajouter, hein, ça te serait utile que je fasse ça, juste ça. Donc, qu'est-ce que la personne peut ajouter dans la situation qui est pour elle une source de souffrance, une source d'épuisement moral, mental et évidemment physique. Et donc, c'est petit à petit entraîner, mais c'est un véritable entraînement, hein, comme un entraînement physique, c'est l'entraîner à ajouter des petits pas dans la situation. Donc, ce n'est pas des révolutions, c'est des évolutions, et qui sont des gestes, des mots, des changements, mais toujours à la hauteur de ce que peut la personne. Dès qu'on lui demande trop, ça va être pire, puisqu'elle va s'en vouloir de ne pas y arriver.
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0: Vous écoutez Message de vie, MES plus loin sage, la série d'émissions du voyage intérieur. Aujourd'hui, Catherine Hemlett Périssol, médecin et psychothérapeute. Elle a écrit un livre, Émotion, quand c'est plus fort que moi, et la question qui va suivre, le cerveau reptilien actionne notre part animale lorsqu'une tempête émotionnelle se déclenche. Comment l'accompagner d'une manière plus juste pour mieux comprendre notre fragilité?
1: Justement, comment s'exprimer au moment présent quand nos émotions nous submergent?
2: Alors, ça, j'ai une mauvaise nouvelle, c'est quand il y a un tsunami, et bien c'est comme un tsunami dans la mer. C'est-à-dire, vous ne pouvez rien faire. C'est un tsunami, c'est un tsunami. Donc, ce que nous pouvons faire lorsque nous nous apercevons que c'est un tsunami, c'est déjà prendre en considération que c'est un tsunami. C'est-à-dire que ne pas chercher à le contrôler, mais mettre des mots ou nous éloigner, ou c'est-à-dire nous accorder à nous-mêmes de vivre le tsunami et se mettre en retrait, si possible, de la situation. Voilà, c'est tout ce que nous pouvons faire, parce que le tsunami, c'est vraiment, il y a une dimension très vitale dans le tsunami, et donc vouloir contrôler le tsunami alors qu'on est en pleine expression vitale, c'est jamais bon pour le corps. Donc, ce que nous pouvons faire, c'est déjà nous rendre compte que on est en plein dedans, et donc s'isoler un petit peu, se mettre un peu en retrait de la situation. C'est à peu près tout ce que nous pouvons faire. Mais rien que ça, ça va déjà diminuer l'intensité. Une autre chose que nous pouvons faire, c'est, lorsque nous éprouvons ce tsunami, c'est nous mettre en rapport le plus vite possible avec l'effet corporel que ça génère. C'est-à-dire qu'un tsunami, c'est toujours un bouleversement, une espèce de révolution intérieure. On a les jambes coupées, on a la tête comme un compteur à gaz, on est oppressé, on a une boule au ventre, on est hyper agité, on a les larmes aux yeux. Enfin, c'est une révolution corporelle. Et donc, c'est s'accorder à soi-même. Si on est dans une situation avec d'autres gens, peut-être le faire un peu en retrait, mais on peut aussi rester dans le silence, s'accorder à soi-même, d'éprouver ce que nous éprouvons. Maximum, ça dure 2-3 minutes. Maximum.
3: Donner à comprendre.
2: Et donc, c'est apparemment une perte de temps, puisque c'est quand même 2-3 minutes, mais c'est un gain extraordinaire, c'est-à-dire que on va se laisser traverser par la vague émotionnelle comme une onde, et c'est effectivement une onde informationnelle que nous éprouvons. Donc sur le moment, lorsque nous sommes, prof, c'est parti, et surtout ne pas chercher à la contrôler, mais au contraire, se mettre un peu en retrait, se laisser traverser, non pas déborder, parce que déborder, ça ne déborde que si nous cherchons à contrôler, c'est comme un barrage. C'est plus vous opposez de résistance au barrage quand le niveau du barrage, enfin de l'eau, monte, plus le barrage risque de céder. Et donc, il ne faut pas mettre un obstacle à cette expression émotionnelle, mais pouvoir entrer en rapport avec, c'est-à-dire faire silence, se retirer, se retrancher un petit peu de la situation et au besoin fermer les yeux pour se laisser informer de l'intensité, quelquefois même de la violence du tsunami qui va se manifester sous la forme de encore une fois, plus de jambes ou la tête complètement oppressée. Ici, c'est très très fréquent, c'est-à-dire au niveau de la gorge, au niveau de la poitrine, au niveau du ventre, du plexus. Il y a quelque chose d'intense qui se manifeste et donc se laisser traverser par l'information qui cède en 2-3 minutes.

0: Vous écoutez Le Voyage Intérieur, la série d'émissions de messages de vie MES Plus Loin Sage, en présence aujourd'hui de Catherine Hemlett-Périsson et de son ouvrage « Émotion, quand c'est plus fort que moi ». Et quand le cerveau se met en mode du pilotage automatique de la pensée, que vous connaissez bien, que je connais bien aussi, que pourrions-nous appliquer pour éviter de se faire des films au lieu de se repasser le film pour détecter le fameux grain de sable qui nous a mis dans un état inconfortable? Émotion quand tu nous tiens.
1: Mais quand la pensée automatique, le pilotage automatique est en marche...
2: Bien sûr que c'est très difficile quand le pilote automatique de la pensée s'est déclenché, mais là on est déjà dans... On n'est pas au plus fort du tsunami, on est déjà dans un tout petit peu après, puisque le tsunami émotionnel, quand il démarre, il est au temps T et c'est vraiment du corps. Donc là, il faut se brancher sur le corps. C'est ce qu'il y a de mieux, c'est ce qu'il y a de plus rentable, si je puis dire. Si nous ne le faisons pas, très vite, le relais va être pris effectivement par les pensées et ça y est, c'est parti. C'est-à-dire qu'on va se mettre à penser de « il m'en veut, il me rejette, il me surveille, il ne peut pas me blairer, il n'a pas confiance en moi », enfin tout ce qu'on peut se raconter de soi par rapport à l'autre. Et donc là, ça va donner lieu à une autre douleur. C'est une douleur psychique, c'est une douleur de ce qu'on appelle le ressentiment. Et qui dit ressentiment, donc, dit non seulement ressenti émotionnel, mais mens, c'est le mental. Donc le ressentiment, c'est de l'émotionnel avec du mental. Qu'est-ce qu'on peut faire dans ces moments-là? Eh bien, c'est la connaissance de cette grille, de ce processus émotionnel, va nous donner à entendre que, tiens, là, je suis en plein... en plein ressentiment, en plein bouleversement et état de pensée, etc. C'est très douloureux, parce que c'est très douloureux, mais c'est fait pour être douloureux. C'est-à-dire que ce n'est pas fait du tout pour être confortable. C'est fait pour être douloureux au sens où, quand on a mal, c'est le moyen du corps et de l'esprit de nous ramener à notre propre existence. C'est vous avez la main sur une flamme, ça fait mal. Et la douleur éprouvée fait qu'on va enlever la main de la flamme. Donc la douleur nous ramène à notre propre existence. Mais ça, c'est quelque chose que nous avons beaucoup de mal à entendre, parce que pour nous, lorsque nous avons mal, et notamment un mal psychique, la première chose que nous cherchons, c'est à être débarrassés de la douleur. Et donc, ça va être s'agiter, ça va être accuser, ça va être prendre une pilule pour faire baisser le niveau émotionnel, etc. C'est-à-dire chercher à échapper, finalement, à l'information. Et c'est dommage, parce que du coup, on passe à côté, et il y a fort à parier que l'information va revenir encore plus violent. Donc c'est quand même plus rentable de traiter le sujet, si possible au moment où ça surgit, éventuellement un peu plus tard à froid, mais c'est toujours intéressant de traiter le sujet. Et c'est vrai que c'est un sujet qui me tient à cœur, parce que je vois combien l'ignorance de ce processus participe à l'enfermement et à la douleur. Et je suis extrêmement sensible, de par mon propre parcours, à sortir de l'ignorance. Et pour conclure, il y a une petite phrase de Confucius que j'aime beaucoup et qui dit « Mieux vaut allumer une chandelle plutôt que maudire l'obscurité ». Et donc, pour moi, la connaissance de ce modèle émotionnel, c'est une façon d'allumer la lumière et d'allumer la chandelle. Et c'est bien plus efficace que de maudire son sort. Mais ça...

0: tout est basé sur nos émotions et si nous connaissions mieux le processus et à quoi il sert, je pense que le monde irait mieux. Donc c'est ce à quoi je m'emploie avec mes modestes moyens en écrivant, en faisant des conférences, etc. Mais oui, je pense que le monde irait mieux si nous pouvions, et ceci dès que les enfants sont petits, sortir de cette ignorance, autrement dit acquérir une connaissance.
1: C'est le film de mon esprit qui me crée mes émotions.
0: Voilà, donc avant, n'es pas dans la situation, donc tu ne peux que ressentir ce que tu as déjà senti, donc tu te repasses le film, là, et donc ça développe évidemment le ressentiment, le oulala, ça va recommencer, etc. Donc là, objectivement, c'est l'horreur. Donc là, on est dans une émotion, mais qui est plus du réchauffé. Et cette semaine, il y a un monsieur qui me disait qu'il roule en voiture, sa femme et sa fille. Il y a un tunnel devant lui et en s'approchant du tunnel, il voit qu'il y a un bouchon dans le tunnel. Donc, il voit les voitures arrêtées avec les feux rouges, etc. Il me dit, l'idée m'a traversé sur l'autoroute. Immédiatement, je me suis dit, il faut que je recule. Tu imagines, il est sur l'autoroute, sa femme, et il a l'idée de reculer. Et il m'a dit, mais le pire, c'est que je crois que si il y avait eu un embranchement, j'aurais reculé. Donc on peut imaginer jusqu'où ça va. Mais ce qui s'est passé, c'est qu'en rentrant on rentre dans un espace clos, donc il vient d'une voiture, dans un espace clos, et ça n'avance pas. Et donc rien que ces circonstances-là, et en général ce qu'on retrouve dans les avions, c'est je ne peux pas bouger, enfin je peux me lever, mais donc moi je ne peux pas sortir, etc. Et donc il y a quelque chose de très matriciel dans l'avion, etc. Et que s'il y a eu des expériences originelles dans lesquelles la sortie a été difficile, long, etc., le corps est imprégné de cette information. Ce qui permet de se connecter, c'est déjà de... je prends l'exemple de ce monsieur. Ce qui lui a permis de mettre des mots sur ce qu'il sentait, c'est quand je lui ai demandé de fermer les yeux, c'est presque comme de l'hypnose, je lui ai demandé de fermer les yeux, donc je l'ai mis en condition de sécurité, etc. Fermer les yeux et à un moment donné de juste voir la forme du tunnel, les voitures et les feux rouges, et c'est tout. Et après d'oublier complètement cette image et juste de se centrer sur ce qu'il sentait. Et il a retrouvé étranglement, écrasement de la poitrine, lui aussi c'est une naissance un peu acrobatique, et donc il a retrouvé tous ses symptômes. Et là, il est possible de retrouver les symptômes. Mais au cœur de l'action, au cœur de la réaction de colère, etc., ça y est, la réponse est déjà donnée par le corps qui est la colère. Donc il n'y a plus grand-chose à ressentir. Tu vois ? La sensation, elle est vraiment... liée à la perception qu'on a de l'événement. Et donc, c'est assis avec la ceinture, parce que non seulement tu es assis dans l'avion, mais avec la ceinture dite de sécurité. Et donc, c'est déjà de faire petit à petit des exercices de, voilà, je suis assis, mais tu peux le faire très bien dans la voiture. Ouais, tu te mets dans ta voiture, même à l'arrêt, tu mets ta ceinture de sécurité, tu es dans ta boîte et tu peux te poser la question de qu'est-ce que mon corps... Mais à froid. Et là, tu as une information. Elle est beaucoup plus accessible alors qu'au milieu de la colère et de la panique, tu sens rien du tout. Tu es juste agité. Mmh. Hein? Donc, le timing, il est important. On n'éprouve pas au milieu de l'événement, on ne va pas forcément éprouver quelque chose. On va l'éprouver parce qu'on est en contact sensoriel avec l'événement. C'est d'ailleurs ce que font faire les entraînements CR France qui a des stages pour personnes qui ont phobie de l'avion, etc. Et parmi les exercices qu'ils font faire, c'est mise en condition et attention portée à l'expérience corporelle qui se passe à ce moment-là. Mmh. Et puis par petites touches, parce qu'il y a des gens, ça peut les mettre en... Voilà, ils sentent des choses dans leur corps. Or, nous sommes très, très, très déshabitués à sentir l'effet corporel des situations que nous percevons. Nous sommes tellement habitués à réagir puis à les penser, mais tellement peu habitué à les éprouver au moment où elles arrivent.
1: Ah, c'est se mettre à nu, hein, quand si tu veux éprouver tout. Il faut avoir confiance en celui qui te guide.
0: Il faut avoir confiance dans celui qui te guide, mais il faut avoir encore plus confiance dans ton corps. Parce qu'en fait, c'est le corps qui te guide. Et donc, la vraie confiance, c'est la confiance déjà dans son corps vivant et qui peut éprouver, être éprouvé et retrouver un élan vital après l'épreuve de bouleversement éprouvé. Voilà, c'est à cet endroit-là qu'on peut devenir confiant.
1: La pensée est plus forte des fois, mais souvent plus forte. Comment je peux concentrer mon état sur le corps ?
0: Ne demande surtout pas à ta pensée de s'arrêter.
1: Ah, mon...
0: ça ne marchera pas. Tu fais de ton mieux pour focaliser, tu vois, tu fais une sorte de focus sur, voilà, entre là et là, je vais sentir quelque chose. J'ai des idées, entre là et là, je vais sentir quelque chose. Et petit à petit, ça vient. C'est vraiment un entraînement. Mais c'est assez, je ne sais pas si tu médites, mais en cours de méditation, tu peux très bien, tu es tranquille, il n'y a pas de bruit, je vais me mettre en attention à ce qui se passe dans cet espace, parce que c'est toujours dans cet espace-là, quelquefois jusque-là. Et puis voir ce qu'il y a quelque chose. C'est vraiment une forme d'attention. C'est même pas de l'écoute, parce que l'écoute, c'est censé passer par l'oreille. C'est difficile. Mais c'est une attention au langage du corps tel qu'il est. Alors ça peut être très fin, ça peut être très ténu, ça peut être plus fort, ça peut être... Mais quand on prend le goût de s'y habituer et de saisir ces informations et de les entendre évidemment comme étant un langage, c'est absolument extraordinaire. Message de vie donné.

hommes et les femmes aiment se raconter cette histoire sous la forme de « je suis le héros de ma propre vie et donc c'est moi qui gère ma vie, moi qui gère mon corps et grosso modo c'est une machine, elle a intérêt à aller bien et c'est la pensée qui gère le corps. » La pensée a une influence sur le corps et le corps a une influence bien plus grande encore sur la pensée. C'est dire si le corps est toujours prioritaire par rapport à la pensée, par rapport au psychisme. Tout simplement parce que, ça fait toujours ricaner mes patients quand je leur dis, bah, pour pouvoir penser, faut-il encore que vous soyez vivant. Sinon, donc, c'est bien la pensée, mais c'est bien parce qu'il y a un corps vivant et que ce corps vivant, lui, il tend à persévérer dans sa propre vie et c'est cette persévérance qui fait que vous pouvez penser et organiser vos pensées et changer de pensée et amplifier vos pensées et donc déployer un appétit parfaitement naturel de connaissance, puisque nous sommes tous dans ce désir d'existence mu par à la fois le corps et l'esprit et donc l'existence corporelle et l'existence de soi apprenant, connaissant, développant son intelligence, etc., en parallèle l'un de l'autre. Mais le corps sera toujours prioritaire.

0: Vous écoutez Le Voyage Intérieur, la série d'émissions de messages de vie, MES plus loin sage, avec notre invitée aujourd'hui, Catherine Hemlet-Périssol, et son livre « Émotions quand c'est plus fort que moi ». La solution idéale est notre désir absolu et de ne plus éprouver les aléas de la vie. Couper ses émotions, c'est rester enfermé quelque part chez soi. Pourtant, ressentir ses émotions, c'est de nous sentir pleinement vivants.
1: C'est quoi être vivant? Lorsque vous voyez vos patients, c'est quoi? En leur disant, soyez vivants, mais vivants comment?
2: C'est déjà, avant de se poser la question du comment être, parce que très souvent, dans le comment, c'est comment être plus vivant que je ne suis. Comment être mieux vivant que je ne suis, comment être plus vivant que je ne suis. Et donc, on commence par le début, c'est on va regarder déjà comment vous l'êtes vivant. Donc, comment vous l'êtes déjà. C'est comment vous vous êtes déjà organisé pour répondre à cet élan de vie qui est en vous, que vous le vouliez ou non. Donc, avant d'aborder la suite du programme qui est de comment ça peut être mieux, si nous ne commençons pas par regarder comment c'est déjà, on va trop vite. On met les bottes de 7 lieues et ça y est, on est parti dans ce que je devrais, ce que je pourrais, ce qu'il faudrait, ce qui évidemment ne favorise plutôt le stress que l'apaisement. Non, on commence déjà par le début qui est de déjà comment je m'y prends. Déjà comment je m'y prends en fonction de ce que j'aime, comment je m'y prends en fonction de ce que j'évite, comment je m'y prends en fonction de ce que je cherche à contrôler, comment je m'y prends en fonction de je me replie pour être peinard et puis que personne m'enquiquine. Donc déjà, comment je m'y prends? Comment je m'y prends pour répondre à cet élan vital de joie? Et donc, c'est la connaissance de soi. Il est préférable de la commencer par le début. C'est déjà, je fais une sorte d'état des lieux, une sorte d'opération de reconnaissance déjà de ce qui existe avant de m'aventurer sur ce que je peux changer dans ce qui existe. Et la plupart du temps, les gens qui viennent me voir sont dans une appétence de solutions pour que ça change. Et alors, il y en a qui n'ont pas la patience du travail et donc ça ne va pas assez vite, ils veulent plus. Chaque fois, je leur dis, c'est pas auprès de moi que vous pourrez découvrir ça. Il y a des gens, il y a des coachs, il y a des solutions, il y a des magazines, il y a des livres, c'est inspirez-vous-en. 9 fois sur 10, j'ai la réponse de j'ai déjà lu plein de bouquins, j'ai déjà vu, ça ne marche pas. Je dis donc, vous êtes allé trop vite. Donc, il faut commencer par le début, qui est déjà de, on va reconnaître, on va faire un état des lieux, ou un état du lieu, qui est ce travail de reconnaissance de soi, tel que nous sommes, comme nous sommes. C'est déjà un gros job que d'oser se voir à l'œuvre, d'oser regarder comment nous répondons de notre propre existence.
1: Quelle première question dois-je me poser si je veux me reconnaître moi-même pour faire un état des lieux ?
2: Je pense que pour faire un état des lieux, il ne faut pas partir d'une abstraction, il faut partir d'une situation réelle. C'est-à-dire que ce soit une situation dans laquelle je suis un peu confus ou une situation qui m'empoisonne et dans laquelle j'ai l'impression de ne pas m'en sortir, c'est déjà de regarder quels sont, un peu comme un script, c'est qu'est-ce qui se passe à l'extérieur, c'est-à-dire qu'est-ce que je perçois, qu'est-ce que je vois, qu'est-ce que

0: j'entends concrètement, pas l'idée que je m'en fais, mais qu'est-ce qui se passe concrètement, ça me fait quoi? Comment déjà je m'adapte à cette situation? C'est comment je réagis à cette situation? Qu'est-ce que je dis? Qu'est-ce que je fais? Et puis du coup, quelles sont les conséquences intérieures en termes de ressenti, les conséquences extérieures en termes de qualité relationnelle, quelle idée je me fais de la situation, etc. Donc je vais déjà faire un état de lieu à partir d'une situation extrêmement concrète. C'est l'accompagnement d'un jeune garçon d'un jeune garçon qui n'était qu'une boule de colère quand il est arrivé chez moi, entre eux, mes parents m'ont obligé à venir, de toute façon les psys c'est tous des margoulins, enfin bon, on passe des vertes et des pas mûres. Et donc je lui ai proposé comme travail de, avec tout ce que tu me dis, tu me parles beaucoup de l'extérieur, tes parents, tes profs, la société, etc. Sauf à ce que je me trompe, j'ai l'impression que ta colère te déborde et qu'en fait, tu ne sais pas ce qui te fait réagir. En clair, tu ne te connais pas. Et là, c'est la première fois, il m'a regardé, un peu intrigué quand même, mais de quoi elle me parle. Et donc, je lui ai dit, écoute, moi, ce que je te propose, c'est mieux te connaître. Si ça t'intéresse, tu viens. Si ça ne t'intéresse pas, c'est up to you et vraiment, tu fais ce que tu veux. Mais j'ai l'impression que tu es en roue libre, tu fais toujours la même chose, tu râles, tu accuses, tu râles. Donc du coup, il y a des conséquences, tu te fais virer de ton école. Mais alors tout ça a l'air de t'échapper complètement, tu ne sais même pas ce qui se passe à l'intérieur de toi. Autrement dit, je lui ai pris l'image de la map monde, je lui ai dit, tu as plein de continents partout, mais alors toi, c'est blanc. C'est-à-dire, tu ne sais pas où t'es. Et c'était mignon parce qu'il s'est redressé et m'a dit « Banco, je reviendrai ». Donc c'est ça, c'est-à-dire qu'on prend des situations très concrètes et puis, courageusement, on se remonte les manches et on regarde. Qu'est-ce que je vois? Qu'est-ce que j'entends? Qu'est-ce que ça me fait? Comment je réagis? Quelles sont mes pensées? Quels sont mes actes? Quels sont mes ressentiments? Qu'est-ce que je me représente? Comment je me représente de la situation? Entre ce que je vois et ce que je me dis, entre ce que me dit le prof et ce que je me dis du prof, est-ce que c'est la même chose? Non. Ah, c'est pas la même chose. Donc, tant que je me fie à ce que je me représente, je me fie pas à la réalité, je me fie à ce que je crois. D'accord. Bon, donc je vais regarder qu'est-ce que j'ai entendu, qu'est-ce qui est rentré dans mes oreilles. Et c'est là où on retrouve le corps. C'est qu'est-ce qui est venu me percuter, moi, quand j'ai été interpellée par le prof. Et là, du coup, en tout cas ce jeune homme, commence à apprendre quelque chose, commence à se repérer à « Ah ouais, c'est ce que je fais. Ah ouais, puis ça peut aller jusque-là. » Et puis, il avait un côté très grande gueule, etc., et puis, il s'est aperçu que quand même, avec sa petite copine, il était comme un petit mouton. Il disait oui à tout. Ben oui, mais il y a des conséquences, mais c'était d'autres conséquences. Donc, il est comme un matamore en classe, mais il est quand même un petit mouton. Alors, ça l'a interpellé en disant, mais pourquoi je... Voilà, donc on regarde ensemble. Et que ce travail de repérage, on va dire, c'est une façon de commencer à se connaître, non pas pour se juger, non pas pour s'en vouloir, mais dire... Ah ben ouais, c'est comme ça que ça s'est organisé à l'intérieur de moi, et au moins je peux faire l'effort de mieux connaître comment ça s'est organisé. Parce que c'est pas lui qui a décidé, on a toujours l'illusion que j'ai décidé de devenir ceci, cela, etc. Ben, très souvent quand même ça s'est fait, surtout quand on regarde l'histoire de notre enfance, ça s'est fait d'une façon qui échappe très largement à notre choix. Mais nous pouvons comprendre que ça s'est toujours orienté du côté de ce désir d'existence, on pourrait dire du côté de l'existence, du côté de la lumière, du côté de l'expression, quelque chose qui se manifeste, donc du côté de la manifestation de notre existence. Et même si c'est arrivé de faire des choix qui nous ont semblé extrêmement coûteux, sur le plan personnel, sur le plan relationnel, etc., comme cet homme qui a généré un accident de voiture absolument dramatique, parce qu'on lui avait, dit-il, fait une queue de poisson, que du coup il s'est mis à accélérer comme un dingue, qu'il a créé un accident, qu'il a eu des blessés, etc. C'est bah, pour arriver à ce que lui-même ne reste pas figé dans cette faute, mais reprenne, on va dire, le mouvement de sa propre vie, y compris d'assumer ses actes, y compris d'agir en fonction des conséquences qu'a eu son acte. Il faut bien qu'il reparte du début, et le début, c'est dans son corps, dans son évidence intérieure, c'est « je ne peux vivre que si je vais plus vite, je ne peux vivre que si je le dépasse, je ne peux vivre que si je dépasse ce mec qui a fait obstacle pour moi ». C'est d'une violence qui peut être extrême, mais pour accompagner la personne, faut-il encore lui donner la possibilité de se relier à ce désir existentiel ? Et là, il y a quelque chose qui peut s'opérer et qui peut aider la personne, en l'occurrence, à assumer les conséquences de son acte. Et très concrètement, c'était aller rencontrer les personnes qui avaient eu des conséquences physiques de l'accident, et aller leur parler, aller rencontrer, comme on dit, les victimes, et ça a changé beaucoup de choses pour lui. Donc il faut bien qu'il parte du début de sa propre existence et du début des actes qui sont posés et des paroles qui sont prononcées, de les assumer comme étant je suis capable d'aller jusque là.
1: Catherine et Aurore nous proposent des outils simples, efficaces, pour redonner du sens aux émotions de l'enfant, les accueillir, les comprendre et les apprivoiser. Son ouvrage « Émotions, quand c'est plus fort que moi », c'est aux éditions Le Duc, écrit donc par Catherine Emlet-Périssol et sa fille Aurore Emlet. Elles ont écrit un autre ouvrage sur les émotions destiné aux enfants de 3 à 11 ans, « Émotions, quand c'est plus fort que lui », aux éditions Le Duc également. Pour ma part, je vous donne rendez-vous la semaine prochaine. Bye.
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0: Et bonjour à toutes et à tous. Enchanté de vous retrouver pour partager ce numéro très spécial de Cordes Sensibles, car il sera fait de musique en chair et en os. En effet, je suis accompagné de mes trois voisines Ponetoun, Estelle, Iris et America pour un live très sensible. Elles se sont rencontrées par le heureux hasard d'une colocation et se sont trouvées humainement, artistiquement et vocalement. Je les laisse se présenter individuellement et interpréter ensuite leur répertoire franco-hispanique.
1: Bonjour, je suis Estelle et je pratique la danse et l'art du clown, entre autres. Et la musique et le chant, je ne les ai pas vraiment étudiés, mais ils m'ont toujours accompagnée. Ils m'ont accompagnée dans mes voyages où les sons, les chants, la sonorité de chaque langue, les textes, les instruments, pour moi, ils racontent une culture, ils racontent une façon de vivre et de percevoir le monde. Je crois que les voyages révèlent et touchent des parts de soi, des parts d'humanité. Et ces jours-ci, en répétant ensemble avec les filles, en s'enregistrant, on avait des chants d'oiseaux qui nous accompagnaient. Chacun a son propre vocabulaire, pour ainsi dire. Alors, voyager, pour moi, c'est comme découvrir ces différents chants d'oiseaux et m'inspirer. J'ai donc choisi de partager plusieurs chants. Je vous les partagerai plus tard.
2: Bonjour, moi c'est Iris. J'ai toujours aimé chanter. Le chant fait partie de ma vie, c'est quelque chose qui me détend, qui m'épanouit, qui me permet de m'exprimer. Et je me laisse vraiment emporter par les chants à texte. J'ai été pas mal bercée par les textes d'Alain Souchon, de Anne Sylvestre, Barbara, et je le suis encore, Stromae, entre autres. C'est la poésie et la mélodie qui l'accompagne qui me transporte. Donc merci de nous écouter aujourd'hui, c'est un plaisir de partager ça avec mes colocs Estelle et America et mon voisin Francis.
3: Bonsoir, je m'appelle America Méndez et je suis née et j'ai grandi en Espagne d'une mère espagnole et d'un père péruvien. Je suis arrivée dans le Douai il y a presque 2 ans, mais j'ai quitté mon pays il y a 20 ans. C'est mon parcours qui m'a amené à vivre dans différents pays et apprendre et parler et différentes langues au quotidien, ce qui m'a éloignée de ma langue maternelle. Et c'est grâce à la musique en espagnol que j'ai pu reconnecter avec elle et avec mes racines. C'est pourquoi les chansons que je choisis sont en espagnol ou sud-américaine et elles sont des reprises. La musique est une forme d'expression qui me touche profondément car sa vibration me fait sentir tellement vivante. C'est aussi une façon de communiquer avec les autres sans parler. J'ai souvent du mal à rentrer en lien par les mots. Et même si les chansons ont des paroles, elles me permettent de me connecter aux autres d'une autre manière. Je suis très heureuse d'avoir rencontré mes colocs et de pouvoir partager cette aventure musicale avec eux. Et merci Francis pour nous avoir invité ici. C'est un vrai plaisir de partager cette expérience avec vous. On va commencer par interpréter Siempre me quedará de Bebe, un auteur espagnol, de son premier album 2004.

Alors, je vais vous interpréter une chanson d'Anne Sylvestre, Un mur pour pleurer. Donc, en quelques mots, ce que je pense de cette artiste, cette grande artiste. Donc, c'est une artiste dont je découvre les trésors de chansons depuis quelques années. Une artiste engagée, paroles franches, brutes, riche d'une grande poésie. Elle a pour moi l'art de dire ce que beaucoup pensent tout bas. Pour moi, elle parle de l'humain pour de vrai, dans ce qu'il a de tordu, d'honteux, de manipulé, et aussi de beau et touchant. Elle part de ses tripes, et j'ai envie d'essayer d'en faire de même.

Donc j'ai fait des choix musicaux en lien avec mes voyages et des rencontres. Là, je vais vous interpréter La Llorona et la version de Chavela Vargas, qui est une chanteuse mexicaine. Et La Llorona, c'est une chanson du folklore mexicain, mais issue d'une légende d'Amérique latine. Quand j'y étais, les enfants me disaient de pas rester trop près de la rivière la nuit. En tout cas, eux, en tant qu'enfants, ne pouvaient pas y rester trop longtemps. Parce qu'il paraît que La Llorona, la pleureuse, était encore par là à chercher ses enfants. Effectivement, elle les avait noyés avec elle de chagrin, d'un amour trahi, d'un amour déçu, déchu. Et la chanson, elle fait comme ça. 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

0: ce texte et cette légende parle aussi de notre créativité, de nos créations. Ces enfants, c'est nos créations, et cette rivière, c'est notre rivière intérieure, notre flux. Alors s'il est asséché, on va l'irriguer, on va aller chercher pour retrouver ses créations.
1: Je vais interpréter Ojos Azules. Et la dernière version, c'est de Elena Leda de 2018. C'est un huayno d'Équateur et c'est la musique populaire d'origine indigène liée au peuple quechuas.

Après quelques chansons pour pleurer, en voilà une pour respirer et voyager. Avec Tôt le matin de Gaël Faye, qui est un chanteur franco-rwandais, dont les textes me touchent beaucoup.

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J'ai passé 4 ans en Sicile et j'ai pu découvrir des artistes siciliens, dont Rosa Balistreri, qui est une artiste qui était très engagée, qui a entre autres parlé et dénoncé de la mafia à une époque où on n'en parlait pas. Et là, je vais vous interpréter une chanson d'elle qui s'appelle « Terra che non senti », la terre qui ne sent rien.

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1: Je vais vous interpréter une chanson du groupe Kalinga, Petit Homme.

Tu ne doubleras personne. Je vais vous interpréter une chanson de Stromae, accompagnée de mes colocataires aux œufs. Stromae, grand artiste, grand poète, grand musicien, engagé, qui a l'art, à mon sens, de sublimer l'obscur et de danser le tourment.

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La prochaine, c'est Carbón y ramas secas de Manolo García. C'est une expression poétique de la mélancolie et l'espoir.

Je vais vous interpréter Les gens qui doutent d'Anne Sylvestre, accompagnée d'Estelle et de ma guitare. 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
1: On va interpréter Cuatro Vientos de Danit.

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0: 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Il est 22h.

0: Au commencement, tout était en ordre, pur et vierge sur la terre. Quand soudain vint un jour maudit de bénédiction de l'ère 666, le métal. Les températures devinrent de plus en plus chaudes, de plus en plus insupportables. L'air moite et humide causait la perte de populations toujours plus nombreuses. Et ce fut le début de la fin. Et ce fut la fin du commencement. Et ce fut le Global Metal Warming.
1: Global Metal Warming. Global Metal Warming.
0: Et bonsoir amis humains, comment que ça va bien? Du coup, il n'y a pas le choix, hein? On va dire que ça va, et je le souhaite sincèrement. On continue notre voyage à travers les festivals, du moins quelques-uns. On ne pourra pas parler de tous, mais il y en a où déjà on pourra se retrouver, et que donc on ne peut omettre ou oublier, ce n'est pas possible. Comme le Bridge to Hell dont on parlait la semaine dernière, ou encore celui dont il est question ce soir, le Plein Air Fest, du côté de Colombier-Saunieu, le festival près de mon cul, qu'on aime tant et qui fleure bon le rock et le métal, dans toute sa diversité. Un fait que la programmation 2026 confirme une fois encore. Alors pour ce soir, j'ai choisi volontairement d'écouter les groupes pas forcément les plus connus, quoiqu'il y en a quand même, bien entendu, des connus. La programmation étant variée et dense, ça ne pouvait pas rentrer de toute manière en une heure d'émission. Alors, c'est pas que je les aime pas, mais les, au contraire, Insomnium, par exemple, on pourra pas les écouter ce soir, surtout que leurs merveilleux morceaux sont un peu longs. Imminence, Chargotte, voilà des bêtes de scène, des monstres du métal qu'on n'aura pas le temps d'écouter ce soir, mais que bien sûr vous connaissez, et qui feront partie de la programmation du Plein Air Fest, tout comme Queensryche. Alors, ça, c'est moins ma tasse de thé, mais une légende dans le style tout de même. Les Windrose, eh bien eux, j'ai réussi à les caser à la fin. Voilà pour la touche festive. Mais sinon, on va parler de formation. Alors petite, c'est pas le mot, mais que personnellement, en tout cas, je connaissais moins, voire pas. Et franchement, que des bonnes choses. Un régal, c'est varié, ça déménage, ça pète. C'est parfait. Le Plein Air Fest ne nous décevra jamais. Il aura lieu cette année les 3 et 4 juillet. Et puis, bien, que dire de plus, pour l'instant, pas grand-chose. On va plonger dans cette programmation, dans une partie de la programmation musicale. En citant toutefois, avant de lancer le bal, l'annonce du pacte que l'on peut retrouver sur le site plainairfest.com, où vous pouvez tout retrouver, d'ailleurs, la programmation, les groupes, les vidéos, les sons, de quoi vous munir de billets, mais également ce traité, indiquant que le pacte est signé. Le pacte du Seigneur Noir, signé dans le feu et le sang, s'est consolidé dans l'ombre, lentement, inexorablement. À chaque nuit, à chaque vibration, son appel s'est propagé bien au-delà de mon cul. Son aura se faisant si puissante qu'elle s'est figée à jamais dans les vitraux de sa cathédrale maudite, incarnant son visage comme étendard de la terreur à venir. Des voix ont répondu, des serments ont été prononcés. Aujourd'hui, l'œuvre est achevée, le cercle se referme. Dans les annales interdites, les noms des impies viennent d'être gravés, marquant à jamais leur allégeance au pacte. Alors c'est parti pour le festival près de mon cul, le Plein Air Fest avec vendredi 3 juillet, Imminence, Queensryche, Cannon Fever, Sierra Veins, Renoir, Psycup, Heart Attack, Godfather, et le samedi 4, Windrose, Insomnium, Chargotte, Smosh into Pieces, The Browning, Knucklehead, Calva Louise, Imparfait, 111, After the Outbreak, et le disco péro du samedi, Formula One. Allez, plongeons tout de suite dans ce délice.

On a entamé cette émission et ce voyage au cœur de la programmation musicale du Plein Air Fest avec le titre Gone de Sierra Vaines. Sierra Vaines est un peu la prophétesse moderne d'une synthwave traversée de fulgurances de métal que vous venez d'entendre. Entre violence et mélancolie, douceur et brutalité, elle mélange les ambiances et les styles pour créer un univers singulier et surpuissant. Inspiré donc par la synthwave, le BM, mais aussi la darkwave. Elle est aujourd'hui considérée comme un des meilleurs espoirs internationaux du genre à la croisée de l'électro, la synthwave et même le métal. Elle avait sorti son premier EP, A Story of Anger, collaboré avec des artistes comme Hiss, Carpenter Brut, pas très étonnant, ou encore Gunship. Elle a également rempli des salles aux quatre coins de l'Europe et joué dans des festivals prestigieux comme le Hellfest, les Vieilles Charrues, le Roadburn. Et là, on l'a compris, elle va sévir du côté de mon cul, au Plein Air Fest. Et pour rappeler côté programmation, elle jouera le vendredi. Je crois que j'avais commencé par des groupes qui joueront le vendredi dans notre émission de ce soir. À confirmer. J'ai un petit doute, subitement. Mais là, on est bien dans le vendredi. Et qui on va s'écouter ensuite de cette délicieuse programmation ? Eh bien, ce sont les Cannon Fever, qui joueront également le vendredi. Jusque-là, j'ai bon. Je suis d'accord avec moi-même. Alors, les Cannon Fever, je ne sais pas si vous connaissez, c'est un groupe allemand de black metal originaire de Bamberg, en Bavière. Black metal ou black need death metal, avec des paroles portant sur la Première Guerre mondiale. Noise, l'unique membre du groupe, a eu l'idée de créer Cannon Fieber, je le prononçais mal, après avoir lu le journal de son arrière-grand-père, écrit sur les lignes de front pendant la Première Guerre mondiale. C'est donc un unique membre, oui, que nous retrouvons dans Cannon Fieber, mais lors des concerts, il est accompagné de musiciens invités et se cantonne au chant. Cela dit, on l'aura compris, il joue de tous les instruments en studio. Pour ce style musical, comme on l'a évoqué rapidement, on peut en dire qu'il s'agirait d'une sorte de black ou death metal. Death metal épique, peut-on lire aussi? Ou encore du black metal mélodique moyennement rapide? Ou encore du black metal traditionnel avec des interludes intéressants, soulignant au passage que le chant et certains riffs emprunte au death metal, voire au death doom. Donc, on va résumer, c'est assez black et c'est assez death. Et surtout, c'est assez bon, comme on va pouvoir le vérifier désormais avec ce titre, Aether Tenor, le vendredi au Plein Air Fest.

Évoquons maintenant Psycup qui joueront eux aussi pour la première soirée du Plein Air Fest le vendredi 3 juillet. Psycup, c'est un groupe de heavy metal français originaire de Toulouse, en Occitanie. Alors, ils qualifient leur style musical d'un nom des plus intéressants, je trouve, car doté d'une certaine originalité, ce serait de l'autruche-core. Alors, rien que pour ça, eux, s'il y a moyen de les interviewer, je le ferai. Mais c'est pas dit que j'y sois le vendredi. Bref, passons. Psycup s'est formé en 1995 et s'inspire dès le début d'un certain groupe Mr. Bungle ou encore Primus ou Alice in Chains. Directement, Psycup désire faire du métal pas pareil, en mélangeant les styles accompagnés d'influences pop et groove. La voix très travaillée du chanteur peut rappeler à certains le style de System of a Down, ce qui n'est pas rien. Parmi les membres actuels du groupe, on retrouve ainsi Julien, voix guitare, Brice à la batterie, Julian, décidément, à la basse, Mathieu au chant et Dorian Didod à la guitare. Le groupe a eu visiblement plusieurs aventures, le départ 2004, 2008, 2009, une reformation en 2014. Et tant mieux pour nous, heureuse pour eux, puisque du coup, on va pouvoir en profiter du côté de Colombier-Saunieu, le vendredi 3 juillet. Et tout de suite, on va s'en écouter des Psycup, le titre « I will let you down ».

Et si on parlait maintenant des Godfathers, avant de les écouter bien sûr. Vous l'avez probablement deviné, les Godfathers joueront au Plein Air Fest le vendredi 3 juillet. Alors parmi ceux qu'on ne peut pas, parce qu'on n'a pas suffisamment de temps, écouter ce soir, il y aura bien sûr Renoir, Queensryche et Imminence ce soir-là. N'hésitez pas à surfer du côté du PlainAirFest.com pour écouter ou réécouter toutes ces chouettes formations. Mais pour revenir à nos moutons, ou plutôt à nos Godfathers, et loin de moi l'idée de les traiter de moutons, je ne veux pas d'embrouille, ils font du stoner rock, les Godfathers. Et se sont créés à Lyon en 2014, grâce à Greg à la guitare, à Raph à la batterie, qui l'a ainsi rejoint, Matt à la basse et Olaf, guitare et chant. Ainsi était née une toute première démo en 2015. Et des concerts avec des groupes comme Planet of Zeus, Stone Birds, Stone Jesus, General Cluster, dans le sud de la France. On n'avait pas encore fait la touche stoner rock ce soir, et pour évoquer la programmation du Plein Air Fest. Donc, c'est parfait, qu'en pensez-vous? On va se les écouter, les Godfathers, avec ce titre. Eh, quand on dit stoner, c'est stoner, hein? Stoner Dream.

Et voilà que nous arrivons à la vaste programmation du samedi 4 juillet pour le Plein Air Fest. Vaste et riche programmation pour ceux qui seront déjà sur place dès le vendredi, car il y a un camping, possibilité de camper, du moins au Plein Air Fest. Et c'est plus raisonnable parfois. Donc, dès l'après-midi, reprennent les concerts le samedi 4 juillet. L'ordre dans lequel j'évoque les groupes ce soir n'est pas exhaustif, par contre, ce seront bien des groupes qui joueront le 4 juillet. Comme par exemple cette formation qui se nomme Imparfait, et qui risque dès le début de journée de nous en mettre plein la poire. Car Imparfait, c'est de bons gros riffs ciselés, une voix révoltée, un quatuor atypique au style explosif et moderne. C'est aussi, comme on peut le lire sur leur site, un véritable ovni dans le paysage musical qui alterne entre métal alternatif, punk, rock et rap. Mené magistralement par la dynamique chanteuse Priska, qui dégage, on l'entend, avant même de la voir, une énergie sans pareil. Avec des influences hétéroclites et hybrides, il compose des textes engagé et crié avec hargne, le tout en français. Ils ont pu assurer les premières parties de formations comme Ultra Vomi, Eiffel ou encore Nova Twins, avec un album Téléma composé durant la pandémie et pas le pendemie. Ouais bref, les musiciens le disent eux-mêmes, en live, la dimension rock et le lâcher-prise prend tout son sens, avec le mur de guitare et de cymbales qui t'arrive en pleine face. Donc là, on va se le prendre en pleine face, en version radio, puisque c'est là un extrait de live, justement, avant de le vivre en vrai, c'est ce que je vous propose, du côté de mon cul, au Plein Air Fest, Colombier-Saunieu, le 4 juillet prochain. Ça s'appelle On crie encore, c'était une prise live à chauffer dans le noirceur, par la formation Imparfait.

Avançons dans notre émission et dans la programmation du Plein Air Fest. Si vous arrivez juste maintenant au cœur de cette émission, sachez qu'on parle là des groupes que vous pourrez admirer, sur lesquels vous pourrez vous défouler, des mélopées qui resteront à jamais dans les annales. On parle là du samedi 4 juillet. Joueront également les 111 groupes, plus rock, rock indé, qui secouent, bousculent, libèrent et rassemblent. Le tout mené par une bassiste chanteuse incendiaire. Les 111, ils jouent, peut-on lire, sans phare, sans politesse et sans excuse. Pour résumer, on peut y retrouver une basse, une guitare, une batterie et un même feu. Faire du rock. Faire du rock.

la SMAC des abattoirs. Côté line-up, on va ainsi retrouver Emma au chant, à la contrebasse, à la basse, Yvain, guitare et chœur, Jules à la batterie, et Nicolas, régie son, régie de production. À ne pas manquer au Plein Air Fest, et là tout de suite, avec le titre « Oh, wow !» Les 111.

On avance bel et bien dans cette émission et dans la programmation du Plein Air Fest du samedi 4 juillet. Festival qui, je le rappelle, a lieu sur 2 jours, vendredi 3 juillet, au soir. Ensuite, ça recommence dès le samedi après-midi et le samedi soir. La formation qu'on va évoquer à présent s'appelle After the Outbreak. Groupe de metalcore fondé à Lyon en 2020, qui se distingue par ses compos alliant puissance sonore, mélodie intense et textes profondément engageants. Qu'est-ce qui a bien pu les inspirer, les After the Outbreak? Eh bien, des groupes tels que Polaris, Novelist, Breakdown of Sanity, August, Burns Red ou encore Architect. Une identité musicale pour cette formation unique grâce à ses 2 frontmen. Ce qui donne, on peut l'imaginer, une double énergie scénique et une dynamique vocale impressionnante. Alors, leur style navigue ainsi entre des riffs percutants, des ambiances immersives et des mélodies puissantes, abordant des thèmes universels tels que la société, l'introspection et la condition humaine. Un joli programme qu'on va encore pouvoir déguster là, lors du Plein Air Fest, et qu'on commence à déguster également ce soir, je sais pas, pourquoi je parle comme ça? J'ai trop revu des sketchs des Inconnus ces derniers temps, peut-être. Mais du coup, hop, on vire l'accent et on s'écoute des After the Outbreak, à savoir Amo, Kev, Pete,

Et hop, parlons un peu calva maintenant. Alors non pas ce petit nectar qui peut réveiller nos forts intérieurs en fin de repas bien chargés, non, mais de Calva Louise qui fera partie de la programmation du Plein Air Fest 2026, de la programmation du samedi 4. Calva Louise, c'est un groupe de rock qui nous vient de Londres, formé en 2016, composé de la chanteuse Jess Alanik, du batteur Ben Parker et du bassiste Alison Tao. Formé en Angleterre, mais avec des membres qui viennent de divers pays. Alanik vient par exemple du Venezuela, Tao de France et Parker de Nouvelle-Zélande. Donc ça nous apporte un peu d'exotisme, on n'en doute pas. Les trois membres citent cependant la culture musicale britannique comme un facteur déterminant dans leur décision de déménager, bien qu'il n'ait aucun lien ni famille dans ce pays. Et leur musique, comme on aurait pu s'en douter, reflète les origines culturelles diverses des membres du groupe. Alanik est par exemple influencée par la musique folk latino-américaine, le metal et le hip-hop, tandis que Tao et Parker apportent des éléments plus issus du rock européen ou encore des traditions du rock alternatif. Toutes ces influences combinées donnent ainsi naissance à un style musical hybride plus qu'intrigant, mêlant punk rock, electronica, nu metal ou encore post-hardcore. Précisons aussi que le groupe a publié plusieurs romans graphiques illustrés par Alanik. Elle cite parmi ses influences James Hobart, Sean Murphy, Frank Miller. À noter également que le groupe alterne au niveau des textes fréquemment entre l'anglais et l'espagnol. J'ai d'ailleurs hésité entre un titre en anglais et un titre en espagnol pour ce soir. Mais bon, on n'a qu'à les voir en live, comme ça on aura sûrement les deux. Leurs œuvres explorent souvent les notions d'identité, de dualité et de réalité alternative. Parmi leurs influences musicales que l'on peut citer, qu'ils ont citées, on trouve les System of a Down, Muse, Queens of the Stone Age, El Cuarteto de Nos, Simone Dias. Allez, on se les écoute, on en a trop dit, la curiosité pique des Calva Louise. Je vous propose d'écouter dès à présent le morceau « Aimless ».

Mais quelle programmation pour ce Plein Air Fest 2026 ! Comme dit un peu plus tôt, j'en évoque ce soir le plus possible, mais tout ne peut pas entrer dans cette heure d'émission, même si parfois on explose le temps de une heure d'émission. Même en débordant, on ne pourra pas tous les citer, donc il a fallu choisir, et donc j'ai choisi ceux qu'on connaît peut-être le moins. Parce que les autres, on les adore, mais on les a écoutés pas mal et on les réécoutera encore. Bref, c'est bien de découvrir et de rafraîchir un peu tout ce qu'on aime déjà. Cela dit, ce sera bien sûr un plaisir indescriptible de savourer les formations du samedi 4 juillet. Alors, il y aura le disco-péro du samedi Formula Juan, il y aura les After the Outbreak qu'on a évoqués, les 111, Imparfait, Calva Louise, Knucklehead, les The Browning, dont il va être question là maintenant, mais également Smosh Into Pieces, les ravageurs éternels et irremplaçables Chargot, bien sûr, à ne pas manquer. Si vous avez envie de les écouter, faites-vous plaisir. Il y a toute une interview et une émission qui leur est consacrée, réalisée au Metaloid, une interview assez récente donc, à retrouver dans les interviews du Global Metal Warming sur Spotify, mais également pour plus de musique, côté podcast de l'émission Global Metal Warming, sur radiosynfé.com, où vous aurez l'occasion, bercée et rythmée par les douces voix d'Étienne et Bruno, chanteurs et guitaristes du groupe, de voyager dans leur dernier album Let Me Out. Donc si vous voulez du chat argot, vous pouvez en retrouver facilement avec le Global Metal Warming et bien sûr les savourer en live au Plein Air Fest, où il y aura aussi, en notre tête d'affiche, les grands et magnifiques Insomnium, et puis les détonnants Wind Rose que j'ai pu caser pour ce soir, qu'on s'écoutera pour terminer. Là, on va passer au Browning, alors que la fin d'émission approche à grands pas. The Browning, pardon, plus exactement, pas Browning tout court, c'est un groupe d'électronicore qui vient tout droit de Kansas City, dans le Missouri, composé de Johnny McBee au chant et à la programmation, de Brian Moore à la guitare, Colin Woroniak à la basse et Cody Stewart à la batterie. Ils se sont fondés en 2007 pour ce qui était initialement un projet solo et puis deviendront finalement un groupe à part entière en 2010. Les The Browning, qui ont pondu pas mal d'albums depuis, hein, un bon rythme, à peu près tous les 2 ans. Alors, allons-y. Plongeons dans leur univers, The Browning, dont on va s'écouter pour ce soir la chanson Bloodlust, tout de suite dans les sons du Global Metal Warming.

Eh bien voilà, on arrive en fin d'émission pour cette programmation musicale du Plein Air Fest, que vous pouvez bien sûr, je le répète, retrouver, réviser, approfondir du côté du site officiel du Plein Air Fest, pleinairfest.com. Et puis avec un peu de chance, eh bien on s'y retrouvera du côté de cette jolie bourgade nommée Mon Cul, à Colombier-Saunieu. Les Wind Rose, que vous connaissez fort probablement, groupe de power metal fondé à Pise, la touche italienne du Plein Air Fest 2026. Ils se sont fondés en Toscane, plus précisément en 2009. Le groupe a connu une nette hausse de popularité lors de la sortie de leur troisième album, c'était en 2017, Stone Hymn. Le thème de leur chanson est principalement inspiré des nains. D'ailleurs, ce sera une chanson qu'on va écouter ce soir qui parle de nains, une des chansons, et du monde de un certain Tolkien. Alors Daniel Visconti, Federico Miranda et Claudio Falconcini ont fait leur début comme groupe de reprise de Dream Theater. Et puis en 2009, heureusement pour nous, ils ont commencé à composer leurs propres morceaux. Et c'est avec l'ajout d'un certain Alessio Consatti et d'un Francesco Cavalieri que le groupe a alors réellement pris forme. Ils ont pu tourner ainsi avec des groupes comme Anciferum, LUVICI, Sabaton, Powerwolf, Wintersun, Creator. Et leur style mélange de power metal et folk metal accompagné de terribles, saisissantes, impressionnantes harmonies vocales ne laisse jamais indemne et dégomme tout sur leur passage. Leur musique est quant à elle influencée par des groupes comme Blind Guardian, Tourissas, Wintersun ou encore Equilibrium. Voilà, pour les avoir vus personnellement au festival Échos et Merveilles en 2025, je les connaissais mais pas plus que ça, eh bien je vous conseillerais eux aussi de ne pas les manquer parce que franchement, ils te retournent une scène, un public, les arbres et l'herbe même, j'en suis sûre, c'est assez incroyable. Une énergie de fou, une voix de ténor pour le chanteur. Je vous conseille d'aller les voir et c'est ainsi que nous finissons avec eux ce soir, avec une de leurs chansons sur les nains, qui sera celle-ci, et qui est pas mal pour finir l'émission, peut-être aussi pour finir le Plein Air Fest, Les Nains Bourrés, ou autrement dit le titre Drunken Dwarves, sur les ondes du Global Metal Warming, au Plein Air Fest, en vous souhaitant une très belle fin de soirée et une magnifique nuit. Je vous dis à la semaine prochaine, et peut-être au Plein Air Fest. Salut !

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